0: coup je dors pas trop, je sais qu'après il faut que je me prévoie des moments plus calmes et tout, tu vois. Mais au niveau de l'écriture, je dirais que non, c'est pas, là c'est pas du tout un symptôme. Mais par contre, ça, tout ça découle.
1: Ouais.
0: Tout ça en découle, quoi. Je veux dire, c'est pas arrivé.
1: Ouais, c'est pas arrivé comme ça de nulle part. Enfin, si, du coup, c'est arrivé comme ça un peu nulle part.
0: C'est arrivé, c'était ancré en moi depuis longtemps, et en fait, aussi, on va dire, grâce à toute cette, ce parcours de vie, ça prend une autre dimension.
1: C'est vrai. Je trouve que c'est trop beau de finir sur ça. On va pas en rajouter plus. Je vais poser les trois questions. En plus, on est arrivé à autant escompté. Alors, la première question, c'est est-ce que tu veux rajouter quelque chose, une question que je t'ai pas posée, un sujet qu'on n'a pas abordé, une recommandation, un petit mot de la fin, toi qui déborde de mots.
0: Ouais, voilà, j'allais dire bien sûr que je vais rajouter quelque chose, que j'ai toujours envie de rajouter quelque chose.
1: Bien sûr,
0: ça me plaise. Eh ben, je pense que pour finir ce joli podcast, c'est peut-être d'encourager tout le monde à sentir ce qui vibre en soi c'est dur de faire des phrases je sais mieux écrire que parler finalement peut-être.
1: C'est bon pour une rappeuse.
0: Et surtout, c'est trop bien en fait d'avoir un projet, de le mener et de le suivre, et il faut grave s'attacher à ça, parce que c'est trop important de se sentir vibrer.
1: Sentez-vous vibrer, les gars.
2: Au fait,
0: mon nom d'artiste, c'est J. Ça s'écrit 2J, 2E.
3: Comment on te retrouve sur les réseaux?
0: J.2J, 2E.
1: Slay.
2: Sur Instagram.
3: Slay Queen. Allez, dis-leur.
1: Bah, merci beaucoup, Juliette, pour ce doux moment. C'était très cool d'échanger sur ça avec toi, j'ai bégayé.
0: Merci à toi. Merci de m'avoir accueillie.
1: Avec grand plaisir. Et à la prochaine sur Tss Radio.

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Salut. Ça fait longtemps que je me suis pas enregistrée comme ça. Bon après-midi à tous les Marseillais. J'enregistre de chez moi, à Londres. Et c'est pour Tati tout ça. Tati et ce radio, ça me permet de rester sur mes pattes. Avoir le cœur dans la musique et de me rappeler que, en fait, passer 2 heures ou 1 heure à jouer de la musique et à parler dans un micro, bah, ça fait du bien. Pour ceux qui me connaissent, 2026, mai 2026, j'ai démissionné. Et ça va être l'été de ma vie. Vous me verrez sûrement à Marseille de temps en temps et puis peut-être dans le futur. Mais pour l'instant, écoutez ma musique et puis on parlera plus tard.

qui est là. Et puis Abby, elle venait de passer la journée avec à dire au revoir à la flotilla qui partait pour Gaza. Et je vois une lumière dans ses yeux, une lumière que j'ai pas vue chez les jeunes depuis très très longtemps. Elle me dit en anglais du coup, there's so much hope. Elle était bourrée, mais quand même, c'est un mot, le mot espoir, c'est un mot que j'ai pas entendu depuis peut-être 5-7 ans. Elle me sort ça, et puis je regarde les gens, et vraiment, un laisser-faire, et la vie, elle me paraît, en fait, elle n'est pas plus simple, la vie, elle n'est pas simple, mais il y a des gens qui passent contre eux dans deux fois, et il n'y a pas la course à l'argent, c'est la course à la misère, mais en même temps, t'as la pied sur terre, quoi. Donc voilà, ça m'a fait un petit choc et tout, et ça m'a rappelé un peu des choses plus élémentaires de la vie, des choses plus primaires, comme être pieds nus sur les calanques, quoi. C'est comme si, quand je suis partie en Angleterre, j'avais fait une sorte de break. J'avais mis des chaussures, je m'étais protégée avec une combinaison contre la douleur et contre la nature ou contre des choses primaires et puis naturelles. Et puis petit à petit, je me déshabille, quoi, petit à petit. Et puis voilà. Puis bien sûr, je suis rentrée de Marseille et tout. J'étais dehors en maillot de bain sur mon balcon à Londres. J'avais pas compris que c'était fini et je ne pensais pas. Je sais pas. Je fumais des cigarettes, je me faisais des cafés glacés. Ça fait maintenant un mois et demi que j'essaye de trouver du sirop d'orgeat à Londres et j'en trouve pas, quoi. Bref. Donc voilà, c'est une petite, un petit message à Tati et à toute la crew à Marseille qui me rappelle des choses un peu plus belles présentes. Et oui, c'était vraiment sympa, juste quelques jours. Ça fait vraiment beaucoup d'effets de temps en temps. Et voilà, merci. Et puis bon, à part ça, en fait, moi je veux danser, donc je m'arrête de parler, quoi. Hein, parce que la flemme.

0: comment je parle au micro, ben, dites-moi, parce que c'est vraiment un essai, quoi. Je vous embrasse très fort. Je vous aime.
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2: Bonjour, c'est mamie. 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
1: Lieu, le refuge solidaire de Briançon. Thème, les rencontres. Ici, à Briançon, où que tu regardes, je suis là. Le soleil me dessine chaque jour un peu différemment. Grande et belle. Mais j'ai aussi un visage rugueux, dur. Pour certains et certaines, je suis un terrain de jeu. Pour d'autres, je suis une étape de plus. On dit que je suis meurtrière. Ce n'est pas moi la meurtrière. Ce sont les décisions politiques, les frontières, qui font de moi une arme. Je vois passer des corps qui avancent, qui reculent pour d'autres, des corps qui se croisent. En avançant, Yael se rapproche d'un lieu, où l'on souffle. Un lieu où l'on se réchauffe. Le refuge solidaire. Un temps pour se poser, avant de repartir.
3: Test, test. Yes. Yeah, it's good.
4: Okay.
3: This is a city or a village?
5: C'est une ville ou un village, là?
4: Ah, a city.
3: A city?
5: Une ville?
3: Oh my God.
5: Oh mon Dieu. Entouré de montagnes. Depuis une ville nommée Briançon, je vous parle actuellement.
3: I spent here more than 7 days right now.
5: J'ai passé plus de 7 jours ici. C'est très chill.
3: I'm still looking for.
5: J'essaie de créer ma nouvelle vie.
3: New life. So like.
5: Je dois penser à beaucoup de choses.
3: I had to think about a lot of things.
5: Par moments, ça m'épuise.
3: Like, yeah. That's why I'm here.
5: C'est pour ça que je suis ici et que je me prépare à partir demain. La définition de rencontre. Évidemment, quand tu rencontres une nouvelle personne, tu as un contact. Je préfère dire avoir un contact que rencontrer. J'adore rencontrer les gens, construire une bonne relation et la laisser comme ça. Parce que si tu la détruis avant de partir, peut-être qu'un jour, tu auras besoin de l'aide de cette personne. Donc si un jour, tu te retournes vers elle, elle t'aidera.
3: Nice meeting.
5: Une bonne rencontre.
3: Nice meeting
5: when quand je rencontre quelqu'un qui a sa propre vision et que j'ai la mienne.
3: Vision and I have mine and
5: he's il essaie de me convaincre et que j'essaie de faire la même chose avec la mienne.
3: And I try to do the same.
5: On a une conversation. J'aime tellement ça. Je protège ce que j'ai dans ma tête et il protège ce qu'il a dans la sienne. On partage seulement des informations pures. Et en même temps, peut-être que tu réaliseras quelque chose par toi-même. Par exemple, je te parle maintenant et peut-être que j'essaie de te convaincre d'une chose. Mais mon cerveau va réaliser quelque chose sans que tu le dises. Je le réalise par moi-même. Ça m'arrive très souvent et j'adore ça. J'ai tort et je suis heureux d'avoir tort. Et une mauvaise rencontre? Quand je rencontre quelqu'un qui ne sait pas discuter. Quand il commence à parler, il ne s'arrête jamais. Il continue encore et encore et encore et encore. Et il ne te donne pas le droit de parler. Peut-être que tu as quelque chose de mieux à dire, mais il ne te donne pas ce droit.
6: Allez!
5: J'aimerais donner un conseil, mais je ne suis pas dans la situation où je devrais donner un conseil, car je ne vois toujours rien dans la vie. Pour moi, si tu es simplement cet esprit qui rit, même si tu souffres et que tu as mal, tu seras honnête avec toi-même et tu te diras que ça arrive à tout le monde. Parfois, quelque chose de mal t'arrive et tu te dis c'est la fin du monde. Mais il y a d'autres personnes qui aimeraient être dans ta situation, même si c'est très difficile. Elles aimeraient être dans ta situation. Et j'essaie d'y réfléchir et je me dis que je suis libre. Et je me demande quelle est la dernière mauvaise chose qui pourrait m'arriver. C'est de mourir, d'être mort. C'est la dernière chose qui m'arrivera. Donc je suis heureux avec tout. Parce que je sais que la vie, c'est pas rose.
3: La vie, c'est pas rosé. C'est pas en rose.
6: La professionnelle team de Briançon.
5: Si j'avais un micro entre les mains, quelles questions j'aimerais poser? J'aimerais poser des questions sur le passé des gens. J'aime beaucoup le passé. Quand quelqu'un commence à en parler, je me concentre et je l'imagine.

0: Ok, nice.
1: Ciao, ciao, ciao, les amis.
0: Test, test.
1: Test. Yeah, I'm right now with
2: je suis actuellement avec mon ami à Briançon, entouré de montagnes. Avec mon ami, mon frère, il est aussi marocain. On va lui poser quelques questions et je traduirai. Il va parler en derija. Je vais seulement traduire.
1: I will just translate.
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2: Il dit qu'il ne planifie jamais avant d'avoir une rencontre. Dieu lui apporte cette coïncidence dans sa vie qui est de rencontrer une nouvelle personne avec le même état d'esprit.
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1: موسوس
3: بحال داك الشيء ما كتخش من كتخش منك خاطره ولا بعد منو عطيه الثقار احترام بيناتكم.
2: Il dit que il est très heureux de rencontrer de nouvelles personnes, surtout des bonnes personnes, des personnes qu'il traite bien. Quand il fait des mauvaises rencontres, il essaie de bouger. Il essaie juste de changer la situation.
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2: Il dit que la rencontre qu'il n'oubliera jamais dans sa vie, c'est celle avec sa mère. C'est la première et la dernière. Dans le passé, il a vécu 7 ans en Europe. Puis il a été expulsé au Maroc. Quand il est arrivé, après 3 jours, il a vu sa mère dans la rue. Il était choqué. Il n'oubliera jamais cette rencontre, car il a une très forte relation avec sa mère. Je souhaite que toute immigration se passe bien, que toutes ces personnes aient leurs papiers, qu'elles arrangent leur vie, réussissent à avoir une belle vie et à revoir leur famille.

0: Le passage que vous allez écouter a été imaginé et réalisé par des personnes accueillies au refuge solidaire.
1: Et à la Tex-Tex.
0: Le micro se balade de main en main.
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0: une rencontre peut-être fortuite, elle peut être organisée et chacun cherche ce qui lui manque. J'aimerais organiser des voyages dans le désert tunisien afin d'apprendre davantage sur mon pays, la Tunisie. Moi, à l'âge de 6 ans, 7 ans, quand je rentre de l'école, je me croise avec beaucoup de motocyclistes. Ils font Paris-Dakar. Et d'ici ce moment-là, j'aimerais ce travail.
1: C'est là où tu as compris que tu voulais être guide?
0: C'est... Salam alaikum.
2: Pourquoi toi tu poses les questions?
0: Ah, comme ça. Je m'amuse.
1: Bah ouais, oui, c'est une question.
0: Je m'amuse.
2: Poser la question.
0: Je m'amuse avec les gens, je passe le temps.
2: Ok.
0: Je vais devenir journaliste.
2: Ouais.
0: J'essaie.
2: Bonne chance et bon courage.
0: Tu veux devenir quoi, toi?
2: Hein?
0: Après de sortir d'ici.
2: Ouais.
0: Tu veux devenir quoi? Tu veux faire quoi comme travail?
2: Je veux faire quoi? Je retourne chez moi, je travaille coiffeur comme d'hab. Uh-huh. On ne sait pas. Tu vois?
0: Quelle coupe?
2: Je fais toutes les coupes, ce que tu veux.
0: Coupe de Benzema?
2: Coupe de Cristiano Ronaldo, de Benzema, de Ibrahimovic.
0: Ribéry.
2: Toutes les coupes.
0: Ton coupe ressemble à Griezmann.
2: Griezmann, non. Zlatan Ibrahimovic.
0: Salut. Je vais poser quelques questions. Qu'est-ce que vous faites? Qu'est-ce que vous travaillez?
3: Actuellement, je colle des affiches sur les murs. Sinon, je travaille à l'accueil du Refuge Solidaire.
0: Comment l'accueil te permet à rencontrer des gens?
3: Je bosse dans un bureau qui est identifié comme un endroit qui peut répondre à toutes les questions et, tout, et des gens. Et du coup, les gens viennent à moi sans que je fasse rien. Du coup, je le rencontre en permanence de tous les côtés.
4: Soudan.
5: Je viens du Soudan et j'étais à l'université, spécialisée dans les composants chimiques. En ce moment, je suis en France. Je suis venu ici par les routes non officielles, à travers la Libye, la mer, l'Italie, enfin la France. Parfois c'est par hasard, parfois c'est planifié de rencontrer une nouvelle personne. C'est super de rencontrer des gens qui ne te ressemblent pas. Tu en apprends énormément sur la personnalité des gens, leur culture, leur langue, leur appartenance, ce genre de choses. Quand tu rencontres de mauvaises personnes ou avec peu d'expérience, des ignorants, elles sont un danger pour elles-mêmes et pour les gens qui les rencontrent. Les meilleures rencontres sont celles avec des personnes ouvertes d'esprit. Tu apprends d'elles, elles te donnent quelque chose. Ce sont des gens qui aiment la vie, qui aiment les projets de manière générale. Il y a plusieurs rencontres que je ne peux pas oublier. En Italie, j'ai rencontré des gens vraiment bien. En Libye aussi, et sur le chemin depuis le Soudan. De manière générale, c'est la façon dont les gens te traitent et parlent avec toi qui fait que tu les aimes ou que vous devenez amis. que tu apprends d'eux?
4: Ça
5: dépend des gens que tu rencontres. J'ai envie de réussir. J'espère avoir le pouvoir d'aider les gens. Être une meilleure
4: personne.
5: Comme je l'ai dit, il y a beaucoup de gens qui ont eu un impact sur moi. Par leur manière d'être, leur gentillesse.
4: يعني بعض مرات بيكون بالصدفة بعض مرات بيكون
5: De ces rencontres, j'ai appris à aimer, à pardonner, à aider les gens quand c'est possible, d'avoir toujours de bonnes intentions.
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5: C'est mieux que les gens soient bons.
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5: Qu'ils puissent s'entraider.
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5: C'est beau quand tu rencontres des gens que tu ne connais pas et qu'ils te proposent de l'aide.
4: يعني تجعلهم سعداء. This is a nice, nice things. It's a place and city, towns. يعني زي أنا بلادن ثقافتن.
5: Je trouve ça génial d'être aidé par quelqu'un que tu ne connais pas et avec qui tu n'as aucune relation.

0: Bonjour, c'est mamie. Si on n'arrive pas à se parler ce soir, on se parlera un autre jour. 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

0: Il était une fois, dans l'épisode 4, une maison dans un petit village de l'Ain, entourée de champs gelés par les températures du mois de janvier. Cette maison abrite Poussinette, Kaël, Néo, Minette, Cosette et Groslard. Six chats qu'une jeune Océane garde pendant 3 mois. Océane aime la forêt, le chocolat et les questions. Elle s'en pose tellement qu'elle s'en donne mal à la tête. Pendant 2 semaines, je suis avec elle dans cette grande maison. Elle essaiera cette fois-ci de répondre à mes questions. Cet épisode se passe dans l'Ain, le premier département de France que je ne connais pas du tout.
1: SNCF Voyageurs vous souhaite une agréable journée.
2: Ah mais c'est à tout brûler ici en fait.
3: Non, c'est l'hiver, ma douce.
2: On dirait que c'est tout brûlé.
3: Ah non, c'est juste l'hiver.
0: Vraiment pas.
2: Il y a de l'eau, il y a un petit fleuve.
3: C'est l'Ain.
2: Ah bah oui.
3: Je sais pas si c'est un petit fleuve que ça.
0: Pour ne rien vous cacher, on enregistre tout.
2: Là, ça enregistre.
3: Oh, il y a un âne.
4: Je sais pas. Là, si je parle là, c'est trop fort.
5: Oh, waouh. Wow. Ouais.
4: Je parle comme ça, là.
0: Vraiment tout.
4: Coucou, Juliette. T'es partie prendre ta douche. Je sais pas trop, en fait, j'ai envie de dire des trucs, mais je sais jamais trop. Putain, t'as déjà fini ta douche, j'ai pas eu le temps de parler. Ah, mais c'est parce que les micros, ils sont vers le bas. Ah, c'est peut-être mieux, là. Bon. Mais merde, j'avais grave une idée, je crois que c'était super cool, mais en fait... Pas du tout. Je sais toujours pas si tu m'entends bien. Ça se trouve, j'ai parlé et tout, mais... Il y avait une phrase que je trouvais belle, c'était « Comment croire que cette myriade de choix n'est pas aussi guidée par un regard personnel ?» que j'avais vu dans le livre « Résister ».
3: En fait, c'est tellement vaste à la fois.
2: Oui.
0: Première étape, choisir le thème de l'épisode.
2: Plein de possibilités et tu veux tout faire, quoi.
3: Après, en fait, ne serait-ce que le thème de choisir, je trouve ça assez cool.
2: Ouais.
3: Parce que... Bah parce que là, j'essaie de faire un choix dans ma tête et de faire une sélection, j'arrive pas. Et du coup, je trouve ça chouette de cette notion de choix. Mmh. De pourquoi est-ce que je choisirais l'Ain ou l'autre, alors finalement, il y a déjà un thème qui s'appelle choisir. C'est pas du tout dans ce que t'avais mis dans la liste.
2: Non. Non, mais du coup, c'est bien. Parce que moi, j'avais mis des trucs en fait qu'on avait déjà abordés et des thèmes qui me font penser à toi. Mais c'est bien de voir ailleurs, en fait.

0: Tente.
1: Maintenant, notre petite routine s'installe. Des balades, encore des balades, toujours des balades. Et l'interview peut commencer.
2: Pour moi, choisir, c'est plutôt choisir des directions. C'est comme si devant toi, tu avais plein de directions et tu devais choisir une direction. Je sais pas si c'est clair. En fait, moi, j'ai l'image d'un petit bonhomme. C'est moi ou n'importe qui. Et après, il y a plein de chemins, comme si tu étais en forêt. Et du coup, là, tu dois faire des choix. En fait, il y a ça aussi dans la dimension de choix, dans la définition du choix. Il y a aussi la notion de résultat, vers quoi tu vas. C'est pas juste l'action de choisir, c'est aussi aller vers quelque chose.
3: Bonjour. Je suis toute gênée. Juliette sort son appareil photo. Elle l'allume. Pssst. Elle a les arbres devant elle. Elle a failli glisser. Mais elle rebondit. Tel un chamois.
2: Je pense que le choix, c'est une chance en vrai. Parce qu'il y a plein de gens qui n'ont pas le choix. Avoir le choix, c'est avoir la liberté de choisir. Et certes, ça peut être plein de tiraillements, mais je trouve que c'est incroyable. Genre, avoir le choix entre plein de choses, avoir le choix de ce que tu manges, avoir le choix de ce que tu dors, avoir le choix de quelle température tu mets le chauffage, avoir le choix de comment tu veux t'habiller, de quand est-ce que tu veux t'habiller, avoir le choix d'aller travailler ou pas travailler. Bon. Non, mais en fait, il y a plein de choix. Et ça peut être puissant, c'est sûr, mais c'est une chance. Je trouve que c'est incroyable.
3: Oh, wow. Ça fait des échos dans la glace, t'as vu ?
2: Je sais plus si c'est dans un livre ou je sais plus si c'est même pas le mot Mektoub ou quoi qui dit que... Alors Mektoub, tout est écrit, mais je sais même pas si c'est pas autre chose qui dit que de façon le choix que tu feras c'est celui que tu étais censé faire. Du coup des fois en effet on se pose trop de questions, mais en fait le choix que tu vas prendre, pas besoin d'y prendre 8 ans parce que dans tous les cas c'est celui que tu es censé faire dans la vie. Trop d'intellectualisation, ça complexifie le choix. Ah, il y a un chat qui vient. Salut la poussinette. Elle a fait le choix de venir me voir. Elle fait des choix.
4: Bonne nuit. Bonne nuit, chérie. Ciao. À demain matin.
2: Les seuls mauvais choix qu'on sait, je pense, avant... pendant qu'on fait le choix, c'est ceux qui vont... Genre, c'est comme vouloir faire du mal intentionnellement. Des fois, il va faire du mal pour se protéger dans un sens, et des fois, il va faire du mal pour la méchanceté, pour l'arrogance, pour prendre la jalousie. Il y a des choses qui motivent le choix qui sont pas forcément éthiques, on va dire, moraux. Du coup, j'ai envie de dire, c'est les seuls choix que tu sais que c'est pas bon de les prendre et que tu le fais intentionnellement, que ça va faire du mal vraiment à quelqu'un. Pour peut-être même pour en tirer quelque chose ou pour rien en tirer, ça change rien. Après, les mauvais choix qui t'impliquent que toi, c'était juste source d'apprentissage de la vie. Genre, je vais pas dire ça te rend plus fort forcément, des fois ça te fracasse un peu. Pas tout embellir, mais... Ça fait des leçons de plus.
5: Hello les cats, salut les lunettes. It's me, it's Oshie. Donc t'es plutôt sur une échelle de la bonne humeur aujourd'hui?
6: Oui.
5: Trop
6: beau, hein. toi aussi on dirait.
5: Oui,
6: c'est fait beau.
5: Oui. Je me suis dit, on va pouvoir faire notre balade.
6: Oui.
5: Cool. Cool, cool, cool. Je suis trop bonne humeur. Après, j'ai fait des rêves chelous, mais... Avec des manifestations. Il y a toujours les chats. Au moment où je voulais pas aller à la manifestation, j'ai perdu un des chats. Ah, j'ai dû en prendre des décisions.
2: C'était quoi ta question?
7: C'était, est-ce qu'il y a un choix que tu as pu regretter? Et pourquoi on regrette, mais ça tu as...
2: Regretter? Je pense au choix, par exemple, là c'est plus, on va dire, en termes de consommation, par exemple, consommation des fois d'alcool ou autre, où du coup tu peux dépasser une certaine limite, et du coup, soit tu passes pas un bon moment, soit tu dis quelque chose un peu trop de travers, ou tu dis quelque chose que tu voulais pas dire. Ça c'est des premiers choix qui m'ont pu créer des petits regrets dans ma vie. Un deuxième, on va dire que ça a été... C'est des situations où j'arrive pas à exprimer ce que j'ai envie. Sur le moment de ne pas réussir à exprimer ce qu'on veut ou de se réduire ou de se mettre dans une sorte de carapace qui n'est pas la tienne. Ça, du coup, après coup, quand c'est souvent dans des instances de socialisation. Et une fois que t'es plus dans ces instances de socialisation, ça crée regret d'avoir camouflé ta personnalité ou tes dires. C'est les deux gros choix quand même, les consommations et les instances sociales, qui ont pu créer du regret. Et en choix dur, je dirais les comportements familiaux, là, pour le coup. Les mots qu'on peut utiliser, les actes qu'on peut faire. Là, forcément, je pensais, quand j'avais arrêté de parler à ma mère pendant une période, c'était un choix compliqué à faire. Finalement, je le regrette pas. Mais peut-être que je regrette les choses, comment je les ai faites. Mais en même temps, quand je les ai faites à ce moment-là donné, c'était parce que j'ai fait avec que les ressources que j'avais à ce moment-là. Du coup, forcément, la personne que je suis maintenant les aurait fait différemment. Du coup, c'est pas un regret. C'est des petits regrets, mais qui sont juste, on va dire, OK, parce que ça fait partie de la vie, de l'évolution. Mais des fois, il y a des choix qui sont durs, mais pourtant qui sont nécessaires pour toi.
3: Là, c'est tout nouveau pour moi, je suis pas partie par ce coin-là.
7: Ok.
3: C'est la full découverte, baby. Petit bandai. Je fais le tour par là et on voit.
7: Ouais.
3: Tu se ventre entre mes. Il est là, content de te voir, regarde.
7: Oui.
3: Juliette est partie prendre en photo l'âne. Elle est contente. Elle m'a fait un sourire et elle m'a montré son oreille. Je n'ai pas compris pourquoi, mais c'était un peu kawaii. Elle sympathise avec la bête. Elle lui fait des câlins. Elle a un peu peur parce qu'il passe. Il passe sa tête entre les barbelés. Oh. Les petites douceurs du jour.
2: Les choix qui vont te mettre en dehors de ta zone de confort, en fait, ça te permet aussi d'expérimenter plus de choses et d'avoir un nouvel angle de perception de la vie sur des choses que tu n'avais pas expérimentées. Du coup, en expérimentant, ça permet de connaître, d'avoir vécu des choses différentes. Comme là, en fait, le choix totalement de parler. Genre, t'as peut-être l'impression que je suis à l'aise et tout. En vrai, je suis à l'aise de ouf. Parce que je suis avec toi, on est à la maison et tout. Pour autant, tout à l'heure, j'étais un petit peu en stress. J'ai fait un peu durer le goûter, j'ai fait mes petites larmes, j'ai mis du temps à m'asseoir, tu vois, il y a un petit truc, j'ai pas mis du temps à m'asseoir même. Mais tu sais, c'est genre, c'était un choix qui me faisait plaisir et tout, mais il y a un petit choix intérieur de moi qui était là, oh, tu vas parler comme ça.
7: Peut-être de l'appréhension aussi.
2: Peut-être de l'appréhension, du coup c'est des choses, en effet, grave, l'appréhension, la peur, ça c'est des choses qui bloquent le choix ou en tout cas qui le freinent. Et du coup, c'est à toi de faire le choix. Est-ce que tu te laisses dominer par la peur, l'appréhension, la frustration, la colère? Ou est-ce que tu vas plutôt vers la découverte, l'exploration, l'essai, l'expérimentation? Même si tu vas tomber, c'est pas grave, tu peux te relever.

0: Un choix que j'attends avec impatience dans ma vie. Un choix qui va faire basculer ma vie, même si je suis bien dedans, mais qui m'attire aussi. Quelque chose qui sort de l'ordinaire. Mais ce que moi j'aime bien le risque, c'est quelque chose qui me plaît.
1: Un peu un dilemme, quoi.
0: Un peu un dilemme. Mais un dilemme où les deux sont cool. Mais je vais finir tiraillée, je t'appellerai à ce moment-là. Je dirais putain, c'est arrivé.
1: Et donc, l'autre partie de la question, c'était... En fait, ça peut être un peu pareil, tu vois, le choix devant lequel tu aimerais être un jour.
0: Oui, finalement, ça peut être un peu pareil. Si, moi, je dirais le choix en vrai d'un engagement à quelqu'un, tu vois, pour celle-ci. C'est marrant, parce que là, c'est une question. Un choix où tu te dis, bah, est-ce que. C'est pas qu'on concrétise, mais est-ce que. On prend le même chemin dans la forêt ensemble, ou pas, tu vois. Genre, des fois, t'as un rond-point dans le chemin, il y a un carrefour avec plein de gens. Et après, des fois, est-ce que bien, on va tous les deux dans ce chemin? Ça fait un peu perdu comme ça! Ça, c'est des vieux méchants loups!
1: C'est un peu bizarre.
0: Je sais pas si tu pourras remettre, ce sera compliqué. En plus, j'ai rigolé super fort.
1: Mais dehors, je crois qu'il y avait des numéros. 32, 37. Ouais, 34, c'est pas mal.
2: Si demain, je te donne un micro entre les mains. Quelles questions tu aimerais poser aux personnes autour de toi?
0: J'ai envie de poser des questions ouvertes, genre pour vous, c'est quoi le sens de l'existence, tu vois? J'aime trop la notion d'existence. Pour vous, c'est quoi exister? Mais c'est super large.
2: Et après, tu sais peut-être à qui t'aimerais les poser ou pas.
0: À tout le monde. Tous les humains. Pour vous, c'est quoi l'existence? Et après, je partirai.
1: Ma grande fille va à Paris.
0: Ça a enregistré ou t'as pas enregistré? Je repensais juste tout à l'heure au choix et en fait j'ai dit le choix d'arrêter de parler à ma maman et que c'était un choix dur mais qui était utile. C'était un choix dur mais c'était un choix qui était utile. Mais du coup dans la temporalité je trouve que ça joue un truc. J'avais pas la notion de temporalité mais après j'ai fait le choix de lui reparler et de recréer le lien. Et là, en fait, c'était aussi le choix du bon moment et du coup la notion de temporalité. Parce qu'il y avait besoin de le choix de faire rupture et le choix de faire renouer le lien. Voilà, c'était ça. En fait, des fois, tu dois prendre un peu le chemin de la forêt et après, tu dois rebrousser chemin pour reprendre l'autre chemin qui s'offrait à toi dans la forêt. Pour autant, t'avais besoin d'aller vers le premier chemin dans la forêt et d'après rebrousser chemin pour pouvoir aller vers l'autre chemin. T'as réussi à le suivre, toi, en tout cas?
1: Non.
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amoureuse. Personne avec qui je suis. Mais mon cerveau, il suit pas vraiment la logique d'une personne. Et c'est pas juste en mode...

puis la personne qui va m'écouter, peut-être la seule personne qui va m'écouter, c'est Tati, quoi. Tati, elle va dire, mais ma peau, tes passions intérieures qui sont non écoutées. Qu'est-ce que tu fais, ma peau? Moi, je vais voir. Écoute-moi, je suis amoureuse, j'aime ma vie, j'aime mon cerveau, et ma vie, c'est un constant challenge de réalisme, imagination. Et c'est comme ça que je continue à créer des choses, à penser des choses, à faire des choses bizarres, à danser bizarrement, à voir le monde d'une manière ou autre. À un moment, il va peut-être falloir que je fasse quelque chose de concret, mais pour le moment, ça va.

0: Bonjour, c'est mamie. Si on n'arrive pas à se parler ce soir, on se parlera un autre jour. Demain, peut-être, tu me diras ma bibi.
1: Salut, moi c'est Tess, j'ai 7 ans et je fais la voix off. J'ai une question à vous poser. Pour vous, c'est quoi l'enfance? Ben, pour moi, c'est aller à l'école, faire des soirées pyjama avec ses amis, partir en vacances avec ses parents, et c'est tout. Pour moi, c'est ça mon enfance. Mireille et Alain sont nés dans les années 40. Eux aussi, ils ont été enfants. Et aujourd'hui, ils le sont.

0: encore. Parce que ce sont mes grands-enfants.
1: Ah ben maintenant, on t'a vu maintenant. Hein,
2: tu vois, fais gaffe avec elle.
1: Ouais.
2: Parce que...
1: Oh mais, tu vois comment elle s'appelle Léa, elle faisait pareil quand on était à table.
2: Ouais.
1: Non, oui, c'était quand on était à table que nous avons enregistré.
2: Avec le téléphone.
1: Son coquine, hein.
2: Bon, pousse à toi, tu me gênes, là.
1: Voilà, je m'en vais. Allez, je s'en va. Pour moi, l'enfance, c'est un monde heureux, joyeux. Normalement, une enfance, c'est le bonheur. C'est une période heureuse de la vie, moi, je trouve, l'enfance.
2: C'est une période de la vie où on apprend la vie, justement. Alors, on l'apprend par les parents, bien sûr, essentiellement, mais on l'apprend également par sa propre expérience de la vie. Sinon, ben, l'enfance, elle se termine un jour quand on commence à devenir ado, ou on commence à avoir des problèmes existentiels, ce qui est tout à fait logique, où on remet tout en question, ce qui est logique aussi, on se remet soi-même en question. Et puis après, ben, avec les années, on s'aperçoit que finalement, la vie, ben, elle est telle qu'elle est, on la prend comme elle vient. Et il faut bien s'adapter, puis on s'adapte à tout finalement. Hein? Voilà.
3: Répondez bien à cette question. Quel fromage ai-je mis dans ma farinette? 1. La fourme d'Ambert. 2. Le Saint-Nectaire.
1: Envoyez-le. Ça va
2: bien?
1: Oui, parfait.
2: Il faut les coller après.
1: Ben oui, mais il faut attendre un peu. Tu vois, ça se décompose quand elles sont froides. On le fera tout à l'heure en rentrant du promener.
2: Ok. Biché.
1: Le premier jour de mon école, j'ai détesté et je me suis sauvée. Je me souviens, j'avais une petite robe blanche, j'avais des chaussures blanches, et ben je suis repartie en courant chez moi. Et ben après, c'est le fait d'être partie, de m'être sauvée de l'école qui m'a marquée. Après, je me souviens plus comment ça s'était goupillé. Je détestais l'école, ce système d'école où il fallait être toujours le meilleur, les meilleures notes, les meilleurs ci, les meilleurs là, les meilleurs copains. Je détestais ça.
2: J'ai des souvenirs de mon enfance avec mes parents quand nous partions l'été. Je me souviens, ma grand-mère habitait à côté d'Agen. Je me souviens toujours que, à l'époque, mes parents n'avaient pas de voiture, et donc on prenait le train à Marseille la nuit, le train de nuit, donc on partait le soir de Marseille, on passait la nuit dans le train. À l'époque, il n'y avait pas de couchette, donc on passait la nuit sur une banquette, c'était super sympa, et on arrivait à Agen le lendemain matin à 6h. Ça m'a toujours marqué, ces voyages de nuit, là, c'était épique.
0: Il y aura toujours des enfants, même quand je serai grande. Dans toute la vie, il y aura des enfants. J'aimerais bien que ça sera plus juste, qu'on s'entraide et que la planète soit en bonne santé, mieux. L'art à unir, il dépend de nous. Et aussi, on sera toujours des enfants si on y pense. Et qu'on l'est, on sera.

0: Tu te regardes, les gens débutent.
1: Elle est comme son grand-père.
0: Oh,
1: t'es curieux quand même. On n'a pas perdu.
0: Elle est là ?
1: Oui. On était quand même 5 filles à la maison. On avait un frère, mais on était séparés de lui parce qu'il avait un handicap et à cette époque-là, on ne vivait pas avec les handicapés. Et puis, ce que je regrette un peu, c'est qu'on n'est pas... On avait entre mes sœurs, on n'est pas soudés, on n'a pas cet esprit de... Les liens, on dit que les liens du sang ne sont pas si forts que ça, mais je crois que c'est vrai. On a peut-être des amis ailleurs plus fortes qu'avec les personnes qui ont le même sang que nous.
0: Avec ma mère, ça se passait bien, parce que comme j'étais le petit dernier, donc j'étais un peu gâté. Mais vu son caractère et vu le mien, quelquefois, ça faisait un peu des étincelles. Je dois reconnaître que c'est un peu de ma faute aussi, parce que je lui ai donné matière à s'énerver, quelquefois. Mais c'était... Alors qu'avec mon père, on avait une relation... On se parlait peu, mais on se comprenait bien, un peu secret. Mais un homme que j'admirais beaucoup. Je ne veux pas dire par là que j'en aimais plus l'un que l'autre, je les aimais tous les deux, mais d'une façon différente.
1: Et mon papa, on avait un petit peu une petite connivence tous les deux. J'étais très proche de lui et il m'a beaucoup manqué parce qu'il nous apportait l'affection que maman ne nous donnait pas. Elle ne savait pas faire. Ce n'est pas qu'elle ne voulait pas. Mais elle, peut-être que quand elle était plus jeune, elle n'en a pas eu non plus. C'est vrai que si j'avais des petits soucis d'amoureux, des petits soucis féminins même, j'allais pas vers maman, elle aurait pas su. Quand j'ai eu mes premières règles, elle m'a dit « tu vas saigner, c'est normal, c'est comme ça ». Aucune explication, il fallait pas parler de ça, c'était tabou, on parlait pas d'argent, on parlait pas de sexualité, on parlait de religion, ça oui, mes parents étaient très croyants, très pratiquants. Et une anecdote amusante, c'est que quand on était avec ma sœur Marie-Thérèse, celle qui est au-dessus de moi, on était persuadés que les garçons, ils avaient les règles aussi, comme nous. Ben, on ne nous avait pas dit, on ne savait pas.
0: Tu veux t'asseoir un peu ?
1: Faire de la respiration. Non, non, mais... Alors, je ne vous parle pas.
0: Non.
1: Et je vais à mon rythme, vous ne vous occupez pas de moi.
0: Ici, on reste avec toi. Bon, c'est pas bien long, mais ça gagne un peu.
2: Tu veux bien faire tes petites chansons, papy ?
0: Qu'est-ce que tu dis ?
2: Tu sais, quand tu marches, je fais pop, pop, pop,
0: pop, pop, pop, pop, pop. Mais non, mais je vais pas chanter. Oui, je connaissais de vue depuis longtemps. Puis le jour on a fait un camp de ski l'hiver dans le Vercors.
1: J'avais 16 ans quand j'ai rencontré papy. Et quand on a commencé à se fréquenter, qu'on estimait que c'était assez sérieux, mon papa m'a dit, dis à Alain de venir un peu à la maison, je vais discuter un peu avec lui.
0: C'est que... On était une bande d'amis, là, de copains, et, avec les filles. Et un beau jour, on s'est retrouvés en haut, au col du Rousset, en haut. Et il y avait un tunnel pour traverser pour aller de l'autre côté. Et je ne sais pas pourquoi, au milieu du tunnel, j'ai embrassé. Et puis c'est parti de là.
1: Et donc Alain est venu un après-midi, une fin de journée. Et ils se sont enfermés dans le salon avec mon papa, je me souviens, à la rue d'Aubagne, là. Ça a discuté pendant un petit moment. Et puis après, il nous a donné l'autorisation, parce qu'à cette époque-là, il fallait qu'on ait l'autorisation pour aller à une séance de cinéma tous les deux. Mais autrement, on ne pouvait pas. Donc là, quand il a connu Alain, qu'il a discuté un petit peu plus, après, on a eu un petit peu plus de liberté.
0: Puis après, on ne s'est plus quitté. Après, on est toujours ensemble.
3: On n'est plus un enfant quand on grandit, quand on a une maison seule et quand aussi comment on parle parce que on a des voix différentes.
0: Je crois que... en fait, ça doit être ça. C'est quand j'ai quitté mon cocon familial, tu sais, chez moi, chez mes parents. Là, ça m'a fait... j'ai changé complètement de monde, quoi. C'est vrai que j'étais coucouné un peu avec mes parents. Là, je me retrouve lancé dans un système que je ne connaissais pas du tout. C'est sûr que là, tu te dis, ah tiens, il s'est passé quelque chose, j'ai peut-être changé de statut. Voilà. Je crois que c'est à ce moment-là que ça a... Enfin, en tout cas, ce qui me concerne.
1: Tu sais, quand tu as 18 ans, tu t'en vas avec ton amoureux. Ses parents m'ont amené passer quelques jours à Sisteron, et c'était le week-end de Pâques. Quand on est rentré, ma sœur aînée m'attendait pour me dire que mon papa avait eu un accident de voiture. Il est resté 3 mois dans le coma, il est parti, il ne s'est jamais réveillé. Quand tu as 18 ans, en plus l'accident de mon papa s'est passé le jour de mes 18 ans, là, tu deviens adulte rapidement. Surtout que ma maman nous a textuellement dit, quand elle a perdu papa, « Moi, j'ai tout perdu. » On lui a dit « Non, on est là. »« Non, mais moi, j'ai tout perdu. » D'un air de dire « C'est pas vous qui allez... » Après, je le comprends maintenant avec l'âge. C'était un couple qui s'entendait très bien et qui était très proche l'un de l'autre. Mais nous, en tant que gamins, on s'est dit « Bon, elle a perdu papa, elle ne s'intéresse plus à nous. » Mais finalement, après, au fur et à mesure des années, elle nous a réclamé l'amour maternel qu'elle ne nous a pas donné. Il a fallu que nous, on le lui donne. Attention, si vous trouvez un fan ou pensez abandonner, n'approchez pas. Sa mère n'est jamais loin et reviendra le chercher lorsque vous serez parti. Ne le touchez surtout pas. Votre odeur déposée sur son pelage masquerait son identité olfactive. À la chevrette, et oui, c'est le nom de Madame Chevreuil.
0: Voilà.
1: Oh, d'accord.
0: Si tu vois une chevreuil, fais gaffe.
1: Moi, j'ai jamais vu. On est venu quelques fois, on n'a jamais vu d'animaux. Les oiseaux, c'est tout.
0: Vous voyez pas le chevreuil par là. Ah, mais un petit peu de truc dans l'œil.
1: Chaque enfant de chaque génération a ses avantages, mais c'est vrai que le principal souci, c'est qu'ils ont une planète en mauvais état.
0: Vu le développement de la civilisation actuelle, je suis un peu inquiet pour l'avenir, parce qu'il se passe trop de choses dans le monde qui sont inquiétantes. Les nationalismes reprennent le dessus un peu partout. Et je trouve que ça provoque un grand risque. Là, actuellement, nous sommes témoins de plusieurs conflits qui se déroulent dans le monde. Et comme je te dis, avec l'émergence des nationalismes qui est de plus en plus évidente, je crains pour l'avenir, pour les jeunes sur ce plan-là.
1: Moi, j'ai foi en l'être humain. Je sais que des amis, des fois, quand on discute, me disent « Oh, toi, Mireille... » Non, moi, je crois que l'être humain... C'est vrai qu'on a... Quand tu réfléchis, il y a des êtres humains, on a... C'est pas joli, mais l'être humain a un bon côté quand même. Et, je suis assez optimiste. De tempérament, déjà, je suis optimiste. Alors, je pense que la génération, maintenant, elle va y arriver. Oui, il n'y a pas de raison. Il n'y a pas de raison. Vous le voulez, donc il n'y a pas de raison. Vous y allez y arriver.
4: À mon avis, ça doit être un truc comme je dirais...
1: Paf.
4: Automatique.
1: Pas si vite. Tu vois ? On l'a encore oublié, le pauvre.
0: Bonne nuit.
1: Bonne nuit.
4: Je suis bloqué.
0: c'est une question difficile. Une question à poser à des gens.
1: Regrettez-vous la vie que vous avez eue ? Peut-être, je ne sais pas.
0: Non, je ne vois pas. Attends, une question. Tu me poses une colle, là.
1: êtes-vous satisfait de ce que vous vivez ? Peut-être.
0: Non, je ne vois pas de...
1: Qu'est-ce que vous aimeriez changer ?
0: Ah, je crois ça.
1: Êtes-vous heureux dans la vie? Et puis, si vous avez des ennuis, ben c'est pas grave, il y a toujours une solution.
3: Eh oh, c'est encore moi! Moi, j'aimerais vous poser comme question... Comment les bébés naissent? Mais maman, elle sait pas, je lui ai posé, elle sait pas. Elle m'a dit parce que c'était un oiseau qui venait le déposer. Moi, je l'ai pas cru.

0: Radio.
1: Mais sinon, comment ça va?
2: Bien joué ça. Ça va en vrai. Je suis entier, mon corps est entier, j'ai deux bras, deux jambes, je respire, j'ai un
1: Waouh.
2: toit.
1: Un beau toit en plus.
2: Ouais, pour le coup, ouais, j'ai de la chance, hein. J'ai de la chance de fou. Mais un beau toit, le frigo il est rempli. Je suis pas à plaindre, tu vois, ça va. Ça va. Ça pourrait être mieux,
1: C'est
2: mais
1: marrant parce
2: ça va.
1: que la première chose que tu as dit, c'est que je suis entier. Et tu sais, moi,
2: Ouais.
1: je déteste les gens qui font. Ouais, moi je te parle comme ça parce que je suis une meuf ou un mec entier, tu vois. Tu veux être comment en fait? Tu veux être à moitié, genre? Tu veux être.
2: Bah ouais, non, non, ouais. Non, je suis
1: Non.
2: entier, évidemment, physiquement.
1: Ouais.
2: Et après, en tant que personne, je pense que, comme n'importe qui, j'ai des failles, des défauts, tu vois. Même si, bon, j'adore les conversations super intéressantes, tu vois, où chacun s'écoute et chacun est capable d'échanger et tout. Genre, ouais, je pense qu'on a tous nos petits trucs à nous, nos petits caractères, machin. Ce qui fait que des fois, quand tu discutes avec quelqu'un, il suffit que, tu sais, on soit pas aligné sur certaines choses pour que la discussion, elle soit pas aussi fluide qu'avec d'autres gens ou quoi, tu vois. Donc, après être entier, oui, forcément, il faut être entier. Sinon, à terme, tu vas pas aller plus loin que ça dans les liens que tu crées avec les gens. Je sais pas comment expliquer ça, mais tu sais, genre, il faut que tu sois toi-même. Déjà, pour que les gens t'acceptent comme t'es. Et puis, pour que ça pousse aussi les autres à faire pareil avec toi, c'est-à-dire à être eux-mêmes, tu vois. C'est comme ça, après, que tu peux vraiment créer un lien et te dire, ok, là, on est 100% nature et ça passe tout seul. Enfin, je pense, en tout cas, après, chacun a sa vision du truc, mais
1: Oui.
2: j'ai envie de te dire.
1: J'avais une question tout à l'heure, tu parlais d'authenticité.
2: Ouais.
1: Est-ce que et dans la musique, est-ce que tu as l'impression d'être authentique dans tes musiques?
2: Non.
1: Waouh! Je m'attendais tellement pas à cette réponse.
2: Ah ouais? Non, je le
1: Waouh!
2: suis pas. Enfin, quelque part, oui, parce que je veux dire, c'est ma voix, c'est moi, je donne de ma
1: Ouais, mais
2: personne.
1: c'était pas forcément authentique,
2: Mais
1: quoi.
2: ce que je. Enfin, après, là, moi, ce que j'essaie de viser en termes d'authenticité, c'est vraiment une. C'est au-delà même de. Parce que moi, je rappe et tout, tu vois, et bon, en soi, rapper aujourd'hui, n'importe qui le fait. Bien le faire, ça c'est autre chose. On va dire que tout le monde a les bases, en tout cas, ça c'est sûr. Et l'authenticité, ça va au-delà de ça en vrai, tu vois. C'est être capable aussi de prendre tout ce que tu peux avoir d'inspiration dans ta vie, que ce soit musical, que ce soit graphique ou tout ce que tu veux, et réussir à redonner ça aux gens et même pour toi, et de se détacher de ce que tout le monde entend partout. Alors après, je dis pas, hein, on va pas non plus réinventer la musique. Je pense qu'il y a assez d'albums qui sont sortis pour forcément ressembler à quelqu'un, mais je pense quand même qu'on a besoin de travailler ça en vrai, tu sais, de toucher vraiment le cœur des gens, tu vois, d'aller au plus profond. Et peu importe l'émotion que tu vises en vrai, tu vois, que ce soit de la colère, que ce soit de la joie, tout ce que tu veux, il faut retrouver ce truc-là. Aujourd'hui, on l'a plus. Aujourd'hui, c'est plus, on est bloqué dans ce truc du jeu de promo sur les réseaux.
1: De
2: Faut
1: complaisance.
2: absolument, ouais, faut absolument que, ah, regardez, j'ai ma DA, oh, je fais des clips super clean. Tu vois, c'est trop cool, c'est trop bien en vrai de vrai, parce que les gens ils se poussent dans un truc, c'est génial. T'as l'impression que tout le monde fait du cinéma presque aujourd'hui. Mais c'est ça le problème si on parle de musique, c'est que t'as l'impression que c'est du cinéma. Tu vois ce que je veux dire?
1: Je capte.
2: Et du coup, je vise à. Bon, après, je te dis ça comme je pense beaucoup de gens, mais je vise vraiment ce truc de venez juste, on fait de la musique, genre c'est la musique qui doit parler. C'est pas genre à quel point t'es capable d'envoyer 30 vidéos par semaine sur Insta ou. Tu vois, enfin, c'est cool, mais ça devrait être un bonus. On fait de la musique à la base. Venez, on fait de la musique. Là, je parle pour la musique.
1: Du coup, pourquoi je fais de la musique?
2: Pour faire de la musique.
1: D'accord.
2: Non, en vrai, pour. Non, aussi parce qu'il y a des choses dont j'ai besoin de parler. Parce que. Je pense que je fais partie d'une génération de gens, tu sais, genre 96, tout ça. On est un peu paumé, on est entre les deux. On a grandi avec Internet, mais en même temps avec les trucs d'avant aussi, les radios cassettes, machin. Tu sais, il y a un truc où on est
1: Pour
2: dans un.
1: embobiner.
2: Ouais, mais c'est un truc de malade. Tu sais, on a vécu dans une faille spatio-temporelle, tu vois. Ça fait qu'aujourd'hui, je pense qu'on est
1: On est
2: beaucoup de.
1: fucked
2: Ah
1: up.
2: ouais, mais on est beaucoup de cette génération à être complètement déprimé ou en burn-out ou ce que tu veux, parce que oh, y a trop en fait. Il y a trop. Tu sais, on est la génération qui a appris de ceux d'avant et qui doivent apprendre à ceux qui arrivent aujourd'hui. Sauf que ceux qui arrivent aujourd'hui, on leur a foutu de la merde dans le cerveau. Et ceux qui avaient avant, on leur a foutu de la merde dans le cerveau aussi, tu vois, ça veut
1: Pourquoi
2: dire
1: tu dis que
2: genre.
1: la génération de maintenant, on leur a foutu de la merde dans le cerveau?
2: Ben, parce que. Et c'est malgré eux pour le coup, hein. C'est pas contre eux, hein. C'est malgré eux, mais déjà, on va pas rentrer dans des bails de complot ou quoi, mais déjà, ils ont eu le Covid déjà.

0: Le Covid, ça a niqué beaucoup de scolarité pour beaucoup de gens. Et puis des échos que j'ai, des retours, j'ai l'impression que ça se dégrade de plus en plus, l'éducation. Et en fait, je pense qu'on on est genre les dernières générations qui sont encore capables de se concentrer sur un truc pendant plus de 2 ou 3 heures, tu vois. Après, il faut apporter des nuances à ce que je dis, évidemment. Ça,
1: Ouais, je vais apporter
0: c'est
1: des
0: pas...
1: nuances si je me
0: Il y a
1: permets.
0: des nuances, évidemment.
1: Je vais apporter de la nuance. Moi, je suis tata, bon, tout le monde est au courant, de 5 fois, de 5 neveux et nièces. Et genre, j'ai rarement rencontré des gens aussi intelligents sur le plan émotionnel, sur le plan psychologique, sur le plan sociétal, sur le plan individuel que eux et elles. Genre, tu pètes ton
0: Tu pètes
1: crâne.
0: ton crâne,
1: Tu pètes ton crâne. Une vision périphérique, une
0: ouais.
1: vision droite, une vision derrière. Enfin, c'est assez bluffant, quoi. Et moi, je grandis avec eux et avec elles. Et je me rends compte à quel point, en fait, ben, bien sûr, il y a des manquements, bien sûr, il y a des trucs, bien sûr, il y a des trucs. Mais wesh, ils sont dingues, ces jeunes-là.
0: Ouais, mais au contraire, tu vois, je pense qu'il y a des jeunes justement comme eux, qui eux, au contraire, c'est des machines, c'est des monstres d'évolution, parce que ils ont tiré le bon côté, je pense, de ce qui existe
1: Bien
0: aujourd'hui.
1: sûr.
0: Donc, je pense qu'il y a vraiment de tout en soi. Je pense surtout que la majeure partie, en tout cas, sans voilà, dire absolument tout le monde, mais je pense qu'il y a une bonne partie quand même des jeunes aujourd'hui qui ont besoin, en tout cas, que nous, qu'on puisse leur parler, qu'on puisse justement les sortir de ce poison que ça peut être Internet. Parce que je pense que quand c'est arrivé et qu'on a grandi avec, c'était pas encore perverti à ce point-là. C'était pas en tout cas contrôlé par ceux qui le contrôlent aujourd'hui. Du coup, il y avait tu vois, peut-être je dis des
1: Non,
0: dingueries, tu vois, mais tu
1: c'est
0: vois, genre pour moi, il y avait quand même ce truc. Il y avait un certain libre arbitre sur Internet et il n'y avait pas forcément de contrôle d'information. Pas autant qu'aujourd'hui, je pense en tout cas. Tu vois. Et je sais pas où ça va. Aucune idée. Je sais plus où ça
1: Ouais.
0: va. Non, ouais, pour revenir à ça, juste oui, dans tous les cas, je pense qu'aujourd'hui, il y a autant de jeunes qui sont en galère de ouf, mais pas de leur faute. Autant qu'il y en a qui ont vraiment genre tiré le bon côté de tout ça, et qui en plus, je pense, sont bien forcément accompagnés aussi par les parents.
1: Ouais,
0: Ça, c'est
1: bah big
0: important,
1: up à ma
0: forcément.
1: soeur et à mon
0: Bah ouais,
1: frère
0: bah,
1: et à
0: big up à la
1: Prisca.
0: Russ, eh oui, big up à la Russ, big up au ref.
1: Ouais, bien sûr,
0: On fait des
1: on fait des bisous tout plein.
0: bisous.
1: Non, mais ouais, toi, t'es le plus petit de ta famille?
0: Ouais, on va dire ça. En soi, j'ai une famille, on va dire, nombreuse,
1: Ouais.
0: mais tu connais, la vie fait que t'as pas forcément contact avec tout le monde et le peu qui reste, c'est genre la daronne et le petit frère, quoi.
1: Ok.
0: Mais en vrai, en soi, je pourrais, en vrai, ça va, je pourrais aujourd'hui. Mais
1: Tu pourrais quoi?
0: je pourrais reprendre contact,
1: Ok.
0: etc., avec une certaine partie, tu vois. Mais bon, là, après, c'est vrai que c'est plus une question de, bah, je suis en train de faire ma life, je fais mes trucs, à l'occasion. Tu vois, j'appellerai, ouais, ça va, ça fait quoi cet été, on va à la rivière, tu vois, je sais pas. Mais
1: Le but.
0: non,
1: Sur
0: bah.
1: 5 ans, on ne s'est pas parlé.
0: Ouais,
1: Salut, ça va? On va à la rivière?
0: mais en vrai, tu sais, c'est la famille, c'est comme ça, tu vois.
1: Bah ouais, je sais.
0: Mais ouais, genre, en tout cas, j'ai grandi comme ça. C'était pas par choix, c'est comme ça, c'est la life. Du coup, c'est vrai que je trouve en tout cas que ça donne une vision différente sur le monde qui t'entoure. Le fait de pas forcément être dans un cocon, on va dire familial, etc. Tu vois. Non, en vrai, ouais, ça te donne une vision différente, je trouve. J'avais tendance à beaucoup analyser ce qu'il y avait autour de moi. Je parlais pas forcément beaucoup parce que j'avais pas l'habitude de beaucoup parler, à part maintenant, du coup. J'avais pas l'habitude de beaucoup parler parce que tu sais, je sais pas, il y avait pas ce truc de famille nombreuse, donc tu parles pas à grand monde. Moi, c'était le sport essentiellement qui m'aidait beaucoup, les jeux vidéo, évidemment le rap et la musique de manière générale.
1: Quel sport?
0: Alors, du foot,
1: Ouais.
0: surtout. Du foot. En vrai, il y avait un truc, hein.
1: Et vas-y,
0: Il y
1: vas-y,
0: a,
1: vas-y,
0: y
1: c'est le moment
0: avait
1: auto-suçage, vas-y.
0: Non, même pas, non, même pas.
1: Moment
0: Non, en vrai, c'est.
1: auto-suçage.
0: Faut mettre un
1: Et oui,
0: jingle.
1: c'est ça,
0: Faut
1: je
0: mettre un
1: ferai un
0: jingle.
1: petit jingle.
0: Tu vas mettre un peu de reverb et
1: Ouais,
0: tout, un truc sympa.
1: avec des petites glitters à la
0: Ouais,
1: fin, là.
0: ah ouais, dinguerie, des petites cloches aussi, des
1: Ouais.
0: petites clochettes. Non, en vrai, mais, enfin, ça va, genre, en vrai, j'avais un bon niveau, j'étais vraiment correct, tu vois.
1: Ouais.
0: Mais bon, j'ai pas continué parce que, déjà, ça coûte de l'argent, mine de rien.
1: Bah ouais.
0: C'est un investissement. J'avais pas cet argent.
1: Ouais.
0: Et puis, je sais pas, j'étais pas forcément très très fan de la sphère, tu vois, de comment ça se passait l'intérieur quand t'es dans un club où. où voilà, il peut y avoir des histoires et tout. Et je me dis, encore à plus grande échelle, ça doit être une dinguerie, tu vois. Déjà, si rien que là, à mon petit niveau, il y avait déjà des histoires, des trucs comme ça, alors là, je n'ose même pas imaginer, tu vois. Donc, c'est beaucoup d'investissement et tout. Je sais pas, je me projetais pas à ce point-là. J'étais plus en mode, c'est un kiff et tout, mais je vais survivre, quoi, si j'en fais plus. C'est OK. Et au final, peut-être j'aurais dû, hein. Peut-être j'aurais dû, je sais pas.
1: Ah ouais, tu te dis, dans un monde parallèle, j'aurais pu être footballeur professionnel.
0: En vrai, je me dis ça comme peut-être 98% des mecs. Ouais, peut-être, oui. En vrai, oui. Je sais que quand je me mets dans un truc, en tout cas, je focus. Tu vois, je peux vraiment, genre focus. Je me débranche et.
1: T'es en mode de tête baissée, quoi.
0: Ouais, mais par contre, comme en même temps, je suis un peu un flemmard.
1: Du coup, oui, mais quand tu te mets dans un truc, c'est ça que t'as dit.
0: Ouais, si vraiment j'arrive à m'y mettre, je suis vraiment genre.
1: Focus dedans.
0: Ouais. Ok. Hop.
1: Grazie mille.
0: Perfecto.
1: Perfecto patronum.
0: Je vais pas tenir.
1: Quoi?
0: Je vais pas tenir. Non, mais ça me fait rire. C'est ma cam, ce genre de truc. Des jeux de mots bien cons.
1: Oh,
0: putain. Chier tout le monde. Oh là là. Oh, je vous emmerde. C'est super drôle.
1: C'est quoi ton type d'humour?
0: C'est quoi mon type d'humour? Ça dépend avec quelle personne, en vrai.
1: Ouais, je suis trop d'accord avec toi.
0: Ça dépend avec quelle personne. Mais j'ai appris à beaucoup me décomplexer, parce que j'en ai marre, en fait, de tu vois, faire le mec soit timide ou réservé, ou alors qui, tu vois. Donc, en fait, je me suis dit, c'est bon, en fait, je vais montrer directement aux gens comment je suis, comme ça, ils vont capter. Je suis pas non plus un petit con, mais vas-y, genre, j'aime bien être familier avec les gens, et je leur permets de me vanner, en vrai, sur à peu près tout et n'importe quoi. Je m'en fous, en vrai. Enfin, il y a des limites, mais ouais, je sais pas, j'aime bien. En fait, ça, je pense que ça décomplexe les gens et ça me permet de voir comment eux ils sont vraiment, s'ils se sentent à l'aise et qu'ils sont vraiment genre eux-mêmes, tu vois. Qu'il n'y a pas ce masque de ok, lui je le connais pas, je fais attention. Je préfère montrer direct qui je suis.
1: Ah bah les masques.
0: Ouais, je m'en fous en vrai. C'est bon, faut arrêter de faire ça, ça sert à rien. Venez, on se montre qui on est. Ouais, ça dépend après, encore une fois, dans quel contexte et tu vois. Il y a des fois où j'aime bien aussi être un peu dans mon coin tranquille. Être juste spectateur des fois de ce qui se passe, ça fait du bien aussi. Je me détache ou je me dissocie, mais j'aime bien aussi assister au truc sans avoir quelque chose à dire forcément. Ça dépend. Mais sinon, mon humour, c'est. Je trouve que c'est une forme d'intelligence, on va dire. Maîtriser un peu le second degré, l'humour noir, ce genre de choses-là, tu vois. C'est une genre de gymnastique du cerveau.
1: Je vois. Gymnastique du cerveau.
0: Ouais.
1: Tu connais Bobby Lapointe?
0: Comment t'as dit?
1: Bobby Lapointe,
0: ça me dit un truc. Je sais pas pourquoi ça me dit un truc.
1: C'est un vieux chanteur français qui a été connu posthume.
0: Ah.
1: Et genre il faisait des jeux de mots tout le temps. Mais genre, tu sais, avec des contre-maîtries.
0: Oui, c'est bon, je vois.
1: Et c'est du putain de peurage, je m'en suis rendu compte, genre quand j'étais jeune et tout. J'étais en mode, mais. Il vient de poser un 16 là en fait. mais ouais, c'est vieux de fou.
0: Ça, c'est vrai que c'est vieux.
1: Ouais, ça me rappelle mon père.
0: Ah ouais?
1: Ouais, de ouf.
0: Après, il écoutait ça?
1: Ouais, de ouf. Toi aussi, t'as des musiques qui te rappellent à l'enfance?
0: Oh waouh! Incroyable! Est-ce que j'ai des musiques qui me rappellent l'enfance? Il y en a, mais je me rappelle plus le titre. Je sais que c'est des musiques que chaque fois je demande à ma daronne, elle me les sort, mais je me rappelle jamais du titre.
1: T'es nul.
0: Ouais, et ça faut que je. J'y ai pensé il y a pas longtemps en plus. Ouais. J'y ai pensé il y a pas longtemps.
1: C'est trop important, mec.
0: Ouais. Mais tu sais, c'est les vieux groupes, c'est genre ABBA.
1: Ah ouais?
0: Ouais, bah ouais.
1: Ah, ABBA, genre. Dancing Queen.
0: Oui, exactement. Bah bien sûr. Ah ouais, de malade.
1: Dalida?
0: Ouais, aussi. Dalida. Il y avait évidemment. En vrai, les plus gros classiques, j'ai envie de dire. Il y a eu du Bob Marley. Elle m'a mis dans le rap aussi. Elle m'a fait écouter le rap avec Assassin, à l'ancienne. Incroyable. Je crois que c'est le premier disque d'or en indé, je crois, dans le rap français.
1: Ah ouais, putain, je sais pas.
0: Ou d'un groupe, je sais pas. Je me rappelle plus. Je crois que c'est un truc comme ça.
1: C'est le fou.
0: Ouais, mais elle m'a fait découvrir ça. L'album, je crois que c'était. Non, ça c'est pas le nom de l'album. Il y a un son qui s'appelle L'État Assassine. Mais ça, c'est le nom d'un son. Le nom de l'album, je me rappelle plus, mais il était incroyable. Mais en fait, je trouve que pour l'époque, celui-là et un autre album dont je vais parler après, c'était vraiment genre, je trouve ça fou pour l'époque, la production qu'il y avait, l'engagement de ces mecs aussi, tu vois, le sujet. Je crois qu'il y avait toute une histoire comme quoi ils étaient un peu genre recherchés à l'époque, ils avaient des petits problèmes, il me semble, tu vois. Je sais pas,
1: Ouais, putain, d'ailleurs.
0: je me rappelle plus, mais je crois qu'il y a un truc comme ça. Je trouve qu'il y avait une aura autour de ça, tu vois.
1: C'est...
0: Et même dans leurs albums et tout, la production, ouais, c'était fou pour l'époque. Ça m'a grave plongé là-dedans. Bon, après tout le rap US et tout aussi, évidemment. Mais ouais, les trucs à l'ancienne, même le rock en vrai. M'a fait écouter tout, de tout, j'ai bouffé d'absolument tout.
1: C'est génial, ça,
0: C'est ça
1: d'avoir
0: qui
1: des
0: est trop
1: parents
0: bien.
1: qui te
0: Oh,
1: donnent de
0: ouais.
1: tout comme ça.
0: Ouais, ça franchement, je me plains pas. Même en vrai, du côté de mon daron, c'était plus ce côté antillais, tu vois.
1: Ouais.
0: Donc, vas-y,
1: Ah putain, quel
0: le kiff absolu, tu vois. Vas-y, quand j'ai découvert Admiralty, je pétais mon crâne quand j'étais petit, tu vois.
1: kiff.
0: C'était une folie. Donc, ouais, ça va, j'ai eu quand même des bonnes influences musicales, mais je sens que j'ai besoin de creuser encore. Il y a trop de trucs à
1: Il y a
0: creuser, en
1: trop de
0: fait. Il y
1: trucs,
0: en a
1: mec.
0: partout.
1: Mec,
0: Partout.
1: c'est génial.
0: Il y en a partout.
1: C'est trop bien.
0: Ok. Voilà, ça c'était un peu. Bon, après, j'ai pas encore. J'ai pas approfondi, ce serait très long,
1: Ouais.
0: mais ouais, globalement c'était ça, mes trucs quand j'étais petit. Après, est-ce que j'ai une musique en particulier? J'ai pas l'impression d'avoir une en
1: Non,
0: particulier.
1: c'est deux groupes.
0: Deux groupes, Linkin Park, du coup,
1: Ok.
0: ouais, Linkin Park, et ah, c'est. Tu me fais une moustache carton.
1: Ouais,
0: Voilà,
1: moustache ton
0: sachez
1: carton.
0: qu'elle m'a regardé en faisant une moustache avec un bout de carton de paquet de feuilles. Voilà. Voilà, c'était une
1: Mousse ton car.
0: Mousse ton car, j'aime bien.
1: Mousse ton car.
0: Mousse ton car, c'est pas mal. Mousse ton car, s'en alla voguer avec ses mousquetons.
1: Allez, continue ton
0: On va
1: deuxième groupe
0: arrêter les
1: là.
0: conneries, bref. Ouais, premier groupe Linkin Park, deuxième, vas-y, je vais dire. En fait, j'ai peur d'en dire un, mais de me dire en fait après, ah non, c'est faux. Vas-y, je vais dire la facilité, je vais dire IAM en vrai.
1: Ok.
0: Je dis la facilité parce que évidemment que
1: Évidemment,
0: j'ai pensé à IAM aussi. Mais il y a d'autres groupes quand même que j'ai bien kiffé et du coup, je mettrais presque au même niveau en termes de kiff quoi. Sur l'échelle du kiff finalement.
1: sur l'échelle du kiff. L'échelle du
0: L'échelle
1: kiff.
0: du kiff, petit jingle.
1: Ouais, à quoi tu inspires?
0: À devenir un homme meilleur.
1: Ok.
0: En vrai, à quoi j'inspire? À trouver ma voie. Je dirais à continuer à faire ce travail sur moi que je fais tous les jours. À assurer je sais pas, une bonne évolution. Enfin, tu sais, à juste réussir à me rendre heureux dans ce que je fais. Peu importe ce que je fais, en fait. Tu vois. Et d'être capable aussi de me dire que personne sur cette planète pourra me convaincre de l'inverse. Tu vois, si j'estime que je suis bien dans ma vie et dans ce que je fais, ben je suis très bien comme ça, peu importe ce que c'est. Il n'y a pas une question de ah tu fais tel métier, c'est un peu de la merde ou machin. Non, c'est genre peu importe ce que je vais trouver, quoi faire de ma vie, quand je l'aurai fait, genre le reste m'importera peu. Tu vois. Et voilà, ben c'est un long trajet,
1: Ben ouais,
0: c'est une longue aventure.
1: c'est long, ouais.
0: Ouais, il y en a qui arrivent jamais au bout.
1: Tu penses que tu y es arrivé, toi?
0: Hein. Ouais. En vrai, ouais. De toute façon, maintenant, j'ai pas le choix, hein, je l'ai dit, donc j'ai
1: C'est
0: pas le
1: bon,
0: choix.
1: c'est enregistré.
0: Ouais, voilà, c'est ça.
1: Ça sera diffusé.
0: En vrai, oui.
1: Tu
0: Tu
1: n'en peux
0: sais,
1: plus maintenant, rien.
0: je me plains souvent des gens qui dirigent ce monde et qui font absolument n'importe quoi alors qu'ils font absolument tout. Genre, je me dis que si demain j'ai l'opportunité de faire quelque chose pour changer ça, même quelque chose de minime, par exemple, ça c'est quelque chose qui pourrait m'inspirer, tu vois. Et à mon échelle, bon bah typiquement si je fais de la musique, ça m'aide aussi à faire ça. Mais peut-être que plus tard je changerai de support, tu vois. Peut-être que la musique ce sera juste en mode bah, je fais de la musique, certes, mais derrière il y a la personne qui, elle, parle, s'exprime. Peut-être que je ferai ça plus tard, je sais pas, il y a plein de trucs qui passent par la tête. Mais je pense que d'une façon ou d'une autre, j'arriverai quand même à faire ce que j'ai envie de faire. Voilà. J'arriverai à réaliser mes ambitions.
1: Dealer!
0: Ouais, on leur dit fort
1: On
0: même.
1: leur dit fort, ouais.
0: Exactement.
1: Est-ce que quand t'étais petit, je pensais que t'avais des super pouvoirs ou des trucs comme ça?
0: Non.
1: Non.

0: Nation quoi, visuelle, histoire.
1: Ouais, les histoires, ouais, en vrai, carrément. Ça, pour le coup, ouais. Je crois que j'ai vraiment compris ça quand j'ai fait un exercice d'impro un jour avec des potes. Genre, on était en soirée, stop, c'est vraiment pas si longtemps que ça, tu vois. On fait un jeu d'impro où le but c'était de. En gros, tu commences à raconter une histoire, donc tu inventes ton histoire, et puis d'un coup, dès que quelqu'un te dit. Je crois que c'est ça, quand quelqu'un te dit change,
0: Ah
1: tu dois
0: oui,
1: changer
0: c'est avec
1: complètement.
0: Dan ce que t'as fait ça.
1: Hein?
0: C'est avec Dan ce que t'as fait ça.
1: Non, non, non, c'était avec
0: Ah.
1: d'autres potes.
0: Ok.
1: Et en fait, tu sais, c'était la première fois que je faisais ce jeu, et donc on fait ça et tout. Et en fait, ça a duré, je crois. Parce que du coup, on le faisait chacun notre tour et
0: Ouais.
1: tout. Et quand c'est venu à mon tour, je crois que ça a duré facile, sans mentir, hein, je crois que ça a dû facile durer 30, presque 40 minutes. Et en fait, genre, il était en mode, mais gros, genre, mais t'es trop fort, genre. Et tu vois, par exemple, en l'impro musical, je galère,
0: Mais
1: genre.
0: raconter des histoires, il n'y a pas de
1: Mais
0: souci,
1: alors,
0: quoi.
1: tu me racontes une, tu sais, j'ai pas cette restriction d'être vraiment calé sur une prod ou quoi. Juste, genre, je raconte un truc. Ça avait duré, ouais, genre, je crois, 30-40 minutes. Et ils m'ont dit, mais gros, en vrai, hey, c'est ça ton truc en vrai, tu vois.
0: Ouais, c'est trop
1: Enfin, c'est en
0: stylé.
1: tout cas un truc que je kiffe faire, tu vois. Genre, c'était trop marrant.
0: C'est
1: Et
0: trop marrant de tomber sur des nouveaux
1: ouais,
0: skills comme ça.
1: grave. Et je m'en suis rendu compte justement avec ça. Et j'étais en mode, mais en fait, ouais, c'est vrai que, tu sais, ça vient rapidement. Bon, par ces moments-là où tu bégayes un peu parce que tu as besoin de trouver tes mots, de former ta phrase et tout. Et aussi ce genre de pont que j'utilise justement parce que je construis la phrase d'après, bref. Mais non, ouais, genre, je sais pas, j'aime bien parler aux gens. Et du coup, je crois que c'est un truc que j'ai travaillé énormément. Ce qui fait que, ouais, je sais pas, ça va tout seul, quoi.
0: Mais pourquoi t'aimes parler aux gens?
1: Ben parce que c'est cool de parler aux gens. Parce que j'ai passé trop de temps à être solo, à pas parler aux gens. Donc c'est bon, j'en ai marre, tu vois. Donc maintenant, je kiffe parler aux gens, en fait. Et j'ai tellement de choses à dire que. Et à écouter aussi, parce que. Voilà. Bah, du coup, je le fais maintenant. Tu vois. C'est un truc que je faisais très peu avant, donc maintenant, j'en profite. Voilà. Et en plus, les gens m'écoutent, et ça tue. C'est trop bien. Avant, j'étais là, je parlais tout seul, j'étais en mode, bah, je parle tout seul, de toute façon. Bah, là, bah non, il y a des gens qui m'écoutent. J'ai rencontré des gens et tout. La vie est bien faite, hein. Non, franchement, tout est bien ficelé. C'est fou. Non, ouais, voilà. Je suis désolé, je débite, en fait.
0: Débuter sur le beat.
1: Ouais, vraiment, je débite sur le beat. MC Elastique.
0: Non, mais c'est trop bien. Je trouve ça trop cool. J'adore, c'est très vivant. Enfin,
1: Oui, bon, putain.
0: t'es quelqu'un de vivant en fait. C'est ça qui c'est vivifiant en fait.
1: Ah, bah, je t'ai dit, hein, deux bras, deux jambes, je suis entier, quoi, je suis
0: Je
1: vivant. Ouais, bah, ouais. En vrai, il faut. Ah, sinon, on se fait chier, quoi, merde. On se fait chier.
0: Mais t'as pas toujours été comme ça.
1: Non. Pff, pas du tout.
0: Qu'est-ce qui t'a fait changer?
1: Ça serait trop bateau de dire juste la vie en vrai, même si en soi c'est juste.
0: Oui.
1: Mais en vrai, c'est un peu ça aussi. En fait, c'est l'apprentissage naturel des choses. C'est les choix qu'on fait aussi. J'ai fait le choix de plus être cette personne-là parce que j'estime avoir fait suffisamment de travail sur moi-même pour comprendre que si je continuais comme ça, j'allais pas aller loin. En tout cas, pas là où je veux aller. Donc, tu es obligé de faire un travail à un moment donné quand tu fais cette sorte d'introspection. Tu es obligé d'être franc avec toi-même aussi, tu vois, de vraiment comprendre, je vais pas dire tes problèmes, mais en tout cas ce qui peut te freiner, ce qui peut t'empêcher d'avancer, d'évoluer. Et ce que vraiment, c'est ce que j'essaye de faire tout le temps. Je me remets en question, des fois trop. Ça m'empêche des fois de prendre les choses aussi avec beaucoup de liberté, de légèreté. Donc faut trouver un juste milieu, mais ouais, c'est trop important en vrai. C'est trop important.
0: T'arrives à trouver les justes milieux dans la vie ou t'es souvent dans les extrêmes?
1: Waouh. Ça dépend quoi. Ça dépend
0: Bah,
1: quoi.
0: vas-y, dis.
1: Ça dépend quoi. Non, je pense que je suis plus vers les extrêmes en vrai de vrai. Je peux à la fois être un gros flemmard qui a pas lancé sa machine à laver depuis 3 semaines. Tout comme demain, une cuillère qui traîne et je peux péter un câble pour la journée. C'est vraiment, c'est un bout à l'autre, c'est vraiment. Voilà. Parce que je pense qu'il y a aussi ce truc où, comme tu as dit, en vrai, vas-y, j'essaie de rester vivant complètement, ce qui fait que je vis les choses. Je suis une éponge, je suis comme ça. Genre, tu sais, genre, quand j'étais petit, justement, je parlais pas beaucoup, je voyais les choses, je regardais les choses. Donc, tu t'imprègnes du monde, etc. Je pense que c'est resté de ouf, ce qui fait qu'aujourd'hui je suis toujours le même, mais en version qui dit,

0: qu'il capte. Du coup, comme j'en capte beaucoup, bah, j'en dis beaucoup. Mais ouais, je suis très souvent dans les extrêmes en vrai. Très souvent dans les extrêmes. Soit je suis trop relâché, soit je suis très stressé. Mais l'entre-deux, faut vraiment que je sois focus pour garder l'équilibre, quoi. Tu vois. Sinon, je. Oh là
1: Ça
0: là.
1: part.
0: Ah ouais. Ah ouais.
1: C'est dur, hein.
0: Ah ouais. C'est terrible. C'est ça le travail en vrai, hein. C'est de
1: Bah
0: rester
1: ouais,
0: sur
1: mais
0: la
1: il y a des gens
0: bonne voie.
1: qui ont un middle de fou assez constant. Et je trouve ça super impressionnant. Je suis en mode,
0: Ouais.
1: mais putain, mais t'es trop
0: C'est
1: fort, quoi.
0: impressionnant et en même temps, tu sais, des fois ça me va aussi d'avoir un fou rire avec un pote par exemple ou une pote,
1: Ah
0: peu importe,
1: oui.
0: et que par exemple il a un sourire qui un sourire, un rire qui est très, je sais pas, particulier, très communicatif ou machin. Eh ben, je préfère ça plutôt que quelqu'un qui va. Bon, après, si c'est sa façon de rigoler, c'est sa façon de rigoler, hein, je vais rien dire,
1: Non
0: mais
1: mais
0: tu sais,
1: qui
0: ça
1: non mais
0: rajoute
1: des
0: un
1: gens qui sont
0: truc.
1: très vivants mais qui dans leur action et de leur façon de pas dans leur
0: Ouais.
1: tempérament mais leur façon de recevoir et de recevoir et de projeter le monde, ils sont dans le middle, tu vois, genre. Mais par contre ils sont entièrement vivants, ils sont complètement là et tout,
0: Ouais.
1: mais genre c'est des gens qui n'importe quoi mais qui ont un rythme de vie plutôt sain,
0: Oui.
1: qui font des trucs, qui tu
0: Eh
1: vois.
0: ben, tu sais quoi, tout est important. La différence, c'est trop important. Moi, je sais que
1: Ouais.
0: je suis pas comme ça et je suis trop content d'avoir des gens comme ça dans mon
1: Mais
0: entourage.
1: moi aussi, je suis en mode, mais vous
0: Genre,
1: êtes trop fort.
0: je pense, tu sais quoi, je pense à un gars là. C'est un collègue de taf, il s'appelle Théo.
1: Ouais.
0: Si jamais il écoute ça un jour,
1: Théo
0: va
1: comment?
0: savoir. Je sais plus.
1: Il s'y
0: Mais
1: ressemble
0: il se
1: pas.
0: reconnaîtra parce qu'il sait. Mais c'est une crème ce mec.
1: Ok.
0: Pourtant, en soi, je vais pas dire qu'il y a tout qui nous sépare, mais. Je pense, tu nous vois traîner dans la rue, tu te dis pas que genre on est potes ou quoi, tu
1: Mais
0: vois.
1: ça, genre, ouais, c'est clair.
0: Alors qu'en vrai, je le kiffe trop, mais pourtant, c'est un mec qui. On est grave différent sur plein de trucs.
1: Ouais.
0: Mais c'est grâce à cette différence-là que. En fait, tant que ça match, c'est carré. Lui, c'est un mec qui est super chill. Il a sa femme, ils sont partis en voyage, machin.
1: Ah,
0: Mec super posé, un fan de jeux vidéo comme moi, on s'est retrouvé là-dessus.
1: waouh. Trop stylé.
0: Et à côté de ça, vas-y, genre, on s'entend archi bien, c'est un mec super drôle, machin, c'est un mec super gentil. C'est vraiment le genre de gars, franchement, je dis que c'est même pas un pote proche en soi, tu vois,
1: Ouais.
0: typiquement. Merde, pardon. C'est même pas un pote
1: Ouais,
0: proche, tu
1: je
0: sais,
1: suppose.
0: genre. Mais c'est juste, je sais que cette personne-là, il existe dans mon entourage. Et je sais que si demain, je lui envoie un message pour X ou Y raison, je vais dire, viens, on se mate la compète demain soir et passe sur Twitch, machin, eh ben, on va se taper une soirée de fou. Et genre, c'est trop bien d'avoir des gens comme ça dans son entourage, de partout, de tout
1: Ouais.
0: horizon, de milieux différents, parce que ça fait trop du bien en fait. Parce que quand vous vous entendez bien, vous vous apportez chacun quelque chose à l'autre. Moi, je sais que par exemple, lui, c'est quelqu'un de, je vais pas dire réservé, mais bon, il est, voilà, il est normal, il est un chouïa timide peut-être, tu vois. Des fois, je suis peut-être un peu trop survolté. Et du coup, c'est
1: Survolté.
0: trop marrant parce que, je sais pas, moi, on va chez lui, on se met des compétitions de je sais pas quoi, de LOL, ou j'en sais rien. Et ben, genre, du coup, il se lâche. Et moi, je suis en mode, vas-y, ouais, on se lâche, tu vois. Et genre, c'est trop marrant. C'est ce genre de bail où, en fait,
1: Ouais,
0: quand t'es ami avec plein de gens différents
1: ouais,
0: comme
1: c'est
0: ça,
1: trop cool.
0: ça fait du bien de
1: Tu
0: malade.
1: te sens un peu caméléon aussi, un peu,
0: Ouais, de
1: non?
0: fou. De malade, même à l'école, j'étais comme ça.
1: Ouais.
0: En même temps, bon, je pense. En vrai, je vais pas parler pour tous les métis de France. Mais, je pense qu'on a un problème là-dessus.
1: Quoi?
0: Je pense que, en tout cas, de ma génération. Genre à l'école, etc. Je pense que c'était un peu compliqué de se trouver. Moi, en tout cas, je l'ai ressenti un peu comme ça, genre.
1: Ouais.
0: Parce que t'es entre les deux en soi, en vrai. Du coup, vas-y, genre. Moi, je sais que je me suis cherché pendant un moment. À un moment, je traînais avec beaucoup de Renoirs. Après, plus avec beaucoup de Blancs. Je savais pas trop. J'étais en mode, mais qui m'accepte vraiment? Qui suis-je? Genre, tu sais, dans quel délire je vais vraiment, machin. Et bon, ça c'était bon, il y a très très longtemps, tu vois, j'étais jeune et tout, mais ouais, c'est ce moment où tu te cherches, je sais pas, quand t'es au collège, lycée, machin, tu te cherches beaucoup à ce moment-là, dans, je sais pas, moi par exemple, t'as envie de peut-être devenir pote avec le groupe de gens là-bas, là, parce qu'ils écoutent du rock, ils sont tous bien sapés, t'es en mode, ouais, moi aussi je vais être comme vous, les gars, ou alors, enfin, tu
1: On
0: vois, c'est.
1: répète Linkin Park, hein, quand même.
0: Ouais. Non, mais ouais, tu vois, c'était comme ça en vrai, et du coup, j'ai l'impression, en tout cas, moi je l'ai vécu comme ça, en tant que. Métis d'année 96, j'ai l'impression que ouais, c'était un peu compliqué de trouver sa place. Genre, t'as, je savais pas trop. Il y avait toujours, je sais pas, bizarre. J'avais l'impression de pouvoir être un peu partout et nulle part à la fois. C'était particulier. Mais non, aujourd'hui, j'ai ma vibe, tu vois. De toute façon, aujourd'hui, on est. Hey, aujourd'hui, on est trop à la mode. T'as vu, ça a pris du temps, hein, mais on est trop à la mode. Ça y est, c'est bon.
1: L'élitisme sucré.
0: On est démocratisé, c'est bon.
1: Démocratisé,
0: Ah
1: vous
0: ouais.
1: avez vous avez tout là.
0: Ouais, non, là on est. Ouais, après, Bélec, ça change, hein, mais là pour
1: Bien que
0: l'instant.
1: ça change.
0: Là pour l'instant, ça va. Ça va, on est bien.
1: Alors, il me reste trois questions à te poser. La première, c'est est-ce que tu as quelque chose à rajouter, une question que je t'ai pas posée, un sujet que tu aurais voulu aborder, que t'as pas abordé, un truc que tu veux faire transmettre à quelqu'un, à des gens, à les gens qui t'écoutent, une recommandation, enfin, ce que tu veux.
0: Ok.
1: Libre parole.
0: Ok. J'ai envie de parler. En vrai, c'est compliqué de parler à tout le monde. Donc, j'ai envie de au moins tester quelque chose, c'est de parler aux gens qui vont me comprendre. La situation dans le monde, elle est très compliquée. Je pense qu'on est tous privilégiés de vivre. De vivre en France, de vivre dans un pays où on est protégé, où on n'a pas à subir ce que d'autres subissent. Donc je pense que le minimum qu'on puisse faire en tant qu'être humain avant tout, au-delà de toute question de politique, d'économie, de géopolitique, de technologie, de tout ce que tu veux, au-delà de tout ça, ça n'existerait pas s'il n'y avait pas d'être humain. Donc je pense que le moins qu'on puisse faire, c'est prendre soin avant tout de l'être humain. Et après, on verra pour le reste. Ce que j'ai envie de dire aux gens, c'est continuer à propager de l'amour autour de vous si vous le faites déjà. Si vous n'en êtes pas capable ou si vous pensez ne pas être en position de le faire, essayez quand même à votre façon, à votre échelle. Il n'y a pas de mauvais efforts ou de petits efforts. L'important, c'est qu'il y en ait un. Donc faites-le parce qu'on a besoin plus que jamais aujourd'hui. Et pour ceux qui sont déjà en galère avec eux-mêmes, parce que c'est dur dans ce monde aussi d'être en paix avec soi-même, vous torturez pas, vous allez trouver la bonne voie un jour. Ça viendra parce que ça vient pour absolument tout le monde. Mais il faut y croire et toujours se rappeler que chaque petit pas, chaque petit geste, c'est une victoire. Et qu'il faut continuer sur cette voie-là. Et parce qu'au fond, c'est ça aussi, être humain, c'est prendre soin des autres, prendre soin de soi-même. Il n'y a que dans un monde où tout le monde est en paix avec soi-même, avec les autres, qu'on pourra coexister et être heureux. Voilà. Je sais pas si je pourrais rajouter quelque chose à ça. J'ai donné tout ce que j'avais là. Je galérais à former la phrase, mais non, en vrai, sincèrement. Ouais, genre venez, on redevient humain, s'il vous plaît. Ça ferait du bien, en vrai. Ça ferait vraiment du bien. Voilà.
1: Ok, merci pour c'était très touchant.
0: Merci. Et allez streamer sur Spotify, Ryan. Ryan avec un point d'exclamation à la fin. Parce que sauver le monde, c'est cool, mais si je peux remplir le frigo, ça me va aussi. Ça va.
1: Vas-y, tombe là, c'est vraiment ton jeu.
0: Non, en vrai. Bah, vas-y. Ryan, Ryan, avec un point d'exclamation à la fin. C'est important, parce que c'est ma petite marque de fabrique.
1: C'est ta DA.
0: Ouais, non, en vrai, non, je dis ça en vrai, c'est pour la déconne, mais pour le coup, j'essaye tant bien que mal de faire de la musique, pas pour les gens, pour moi avant tout, mais qui pourrait parler à plein de gens. Ouais, si ça peut en intéresser, c'est cool. Tu sais, c'est moi, je fais quoi, après, j'en fais ce qu'ils veulent, en vrai, de vrai. C'est bon, en vrai, j'ai même pas besoin, non, je m'en fous. Ouais. Écoutez ce que vous voulez, on s'en fout, en vrai, on s'en fout. Écoutez ce que vous voulez tant que vous êtes heureux.
1: Ben, merci Ryan pour cet épisode de Et sinon, comment ça va?
0: Ben, merci à toi. Et surtout, je t'ai pas posé une question, mais et toi, ça
1: Ça va.
0: va?
1: Après 1 heure et demie. Allez, ciao ciao!
0: Ciao! J'espère que vous allez bien aussi.
1: Ouais.
2: Salut, c'est Galguiche. Bienvenue pour cette deuxième récré avec moi, toujours sur Tss Radio. Pendant 1 heure, on va évidemment s'amuser. Vous le savez, c'est toujours le créneau sur cette heure-là. Un peu évidemment de genres différents. On va commencer par un petit son un petit peu à la croisée des chemins entre basse et musique percussive. Après, ça va évoluer. Pur bonheur, pur plaisir. Je vous souhaite une très bonne heure, un très bon après-midi, très bon milieu de semaine. On va bien s'amuser. Let's go!

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voilà de nouveau sur la dubstep, genre que j'affectionne évidemment particulièrement, adéquat à tous les bons sound systems. Maintenant, Ja Power Dub de Mala, qui d'abord était une unreleased, figurez-vous, avant de finir pressé sur une édition, une réédition même de Changes, un de ses hits majeurs, qui arrive donc sur la phase B de ce vinyle. Là, donc Changes, le hit de Mala sur un côté, et Ja Power Dub, qui est ce morceau sur l'autre. Des gens de la dubstep évidemment, qui est passé du côté de Deep Medi et qui a fondé Digital Mystics avec Koki, un peu de culture musicale. Mala, Ja Power Dub.

de finir ce cycle. J'espère que vous avez passé un bon après-midi en ma compagnie. Jusqu'ici, moi personnellement, j'ai beaucoup de plaisir, évidemment. On se quitte avec quelques petits morceaux de jungle, à commencer par celui-ci qu'on écoute actuellement avec I Can't Stop, Lemon D, paru sur le label V Recordings à la fin des années 90, un classique de la jungle. Lemon D, évidemment, grande figure, et V Recordings, un non moins grand label. C'est donc I Can't Stop qui est le titre de l'EP I Can't Stop Change, si mes souvenirs sont bons. On enchaînera ensuite avec Spice of Jazz par Sounds of Life. C'est à la fin des années 90, directement dans cette récré. On va bien s'amuser, j'espère que vous avez

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1: Bonjour, je suis le papa de Soumaïl, qui a été tué par un policier de ce commissariat qui est là. Refusez que ce pays s'habitue à l'injustice. Refusez que des vies soient prises. Refusez que des familles soient détruites. Refusez que le racisme et la violence policière deviennent la norme. Parce qu'il faut le dire clairement, le racisme ne vit pas seulement dans la bouche déclarée. Il vit aussi dans le silence, dans la neutralité. Si on n'est pas raciste, on doit être antiraciste. Parce que la neutralité n'existe pas en matière de racisme. Non, elle le nourrit. Quand on détourne les yeux, quand on relativise, quand on dit ce n'est pas si simple, on protège le système qui tue. Alors aujourd'hui, personne ici ne regarde ailleurs. Aujourd'hui, on est tous là. Et ceux qui regardent ailleurs, ceux qui relativisent, ceux qui se taisent, ils protègent le système qui tue. Et protéger le système qui tue, c'est tuer aussi. Ce système a des complices partout, mais il a aussi un bras armé. Et c'est ce bras armé qui a tué mon fils Wade. Alors parlons de la police. Dès qu'on ose parler, dès qu'on ose nommer, on nous sort le bouclier habituel. Tous les policiers ne sont pas comme ça. Très bien. Alors où sont les autres ? Qu'ils dénoncent des collègues racistes, qu'ils s'opposent aux violences, qu'ils refusent l'omerta. Un policier qui ne dénonce pas le racisme, c'est un complice ! Un policier qui ne dénonce pas les violences, c'est un complice ! Devant ce commissariat, je le dis haut et fort, pour moi, ils sont tous complices. Parce que le silence d'un uniforme protège toujours la violence d'un autre uniforme. Aujourd'hui, je parle devant le commissariat de rattachement de l'homme qui a tué mon fils, et devant ce commissariat de Chameau, alors que je manifestais pour commémorer sa mort. Voilà la réalité. Alors on voudrait que les familles restent dignes, qu'elles se taisent, qu'elles pleurent en silence. Mais la dignité, ce n'est pas se taire. La dignité, c'est pouvoir hurler. Hurler la douleur, hurler l'injustice, hurler le désespoir. Alors aujourd'hui, je vous demande une chose, priez avec moi, pas seulement pour mon fils, pour toutes les familles qui n'ont pas eu justice, pour tous ceux dont le nom aurait dû rester vivant. Pour Swain, on t'oublie pas, on pardonne pas.

va vous demander. Nous allons faire une minute de silence en hommage à Zineb qui habitait dans notre rue, ici, à Marseille. Alors, Zineb Redouane, c'est cette dame âgée de 80 ans à peu près qui a été assassinée par un tir de lacrymogène par la police. Lors des événements, lors des gilets jaunes, des manifestations des gilets jaunes, elle était simplement sur son balcon au numéro 42, au dernier étage. Elle a reçu un gaz lacrymo en pleine figure. Sa fille est venue à plusieurs reprises de l'Algérie jusqu'ici pour témoigner de ce qu'elle a vu, pour témoigner du visage qu'elle a vu de sa maman. La dernière image qu'elle a vue de sa maman, c'est un visage défiguré, ensanglanté. Et comme pour Naël, comme pour Souheil, les policiers n'ont pas été inquiétés, ils ont été complètement couverts.

Bonjour à toutes et à tous. Je prends la parole au nom de l'Union juive française pour la paix. Aujourd'hui, vous savez, le sionisme, c'était déni, impunité, fait accompli. Et aujourd'hui, c'est la guerre généralisée. Ils vont agresser tous les pays. De tout temps, ils ont souhaité internationaliser la guerre. La première conséquence à Gaza, les frontières sont à nouveau fermées. C'est que la nourriture, à nouveau, n'entre pas. C'est que les prix ont explosé. C'est que la famine est en train de revenir. C'est que les Gazaouis vivent dans un véritable camp de concentration. Ils n'ont plus maintenant qu'un tiers du territoire de la bande de Gaza. Tout le reste leur est interdit. Et la guerre est arrivée en Iran, la guerre est arrivée au Liban. Et ils appliquent exactement les mêmes méthodes qu'à Gaza. Ils bombardent les écoles, ils bombardent, ils déplacent en masse la population. Je veux parler particulièrement de nos camarades libanais. Le Liban a accueilli des Palestiniens par centaines de milliers. Le Liban a subi de multiples invasions. 1978-1982, 22 ans d'occupation. Ils ont été vaincus militairement, ils ont été obligés de partir, alors ils veulent revenir. Et nous devons tout faire aujourd'hui, quelles que soient les critiques que nous devons porter. Nous devons porter très justement sur l'origine. Nous devons soutenir à fond le peuple iranien et le peuple libanais contre l'agression impérialiste.

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0: Bonjour à toutes, bonjour à tous.
1: Nous sommes sur Radio.
0: Ici Katia Corazon
1: et Fiac 500.
0: Bienvenue en nos troubles.
1: Et ce mois-ci, nous recevons Marina Cake. Je te laisse peut-être la présenter, Katia. Ah, ah non, mais c'est pas vrai. On dirait que Katia Corazon a une extinction de voix. Bon. Ben, Marina Cake, merci d'être avec nous. Vous nous venez de très très loin, je crois. Vous nous régalez depuis de longues années à la fois les estomacs, les papilles et les oreilles. Est-ce que vous pouvez nous parler un peu?

0: de vous et de votre parcours.
1: Добрый день, я очень рада с вами познакомиться. Меня зовут Марин. Pardon. En fait, oui, c'est un réflexe, je suis désolée. Je m'appelle Marina Cake. J'apprends le russe en ce moment. Je suis donc pâtissière et DJ. Je suis basée en Australie. Je suis d'abord connue pour avoir inventé la pavlova, ce merveilleux dessert que j'ai créé en l'honneur de Anna Pavlova. Qui est une grande danseuse du Mariinsky, donc de Saint-Pétersbourg. Elle est venue en Australie pendant sa tournée il y a bien longtemps. À l'époque, j'étais seulement apprentie pâtissière et j'ai créé ce gâteau pour lui déclarer ma flamme. J'ai même appris le russe, comme vous pouvez l'entendre. Bon, j'essaie de lui faire croire que c'était russe. Bref, ça n'a pas marché. Ça n'a pas suffi à conquérir son cœur et je me suis donc mise à la musique. Et comme les temps changent, je viens d'une famille à la longévité exceptionnelle, et bien maintenant, je me retrouve DJ.
0: Et c'est pour notre plus grand plaisir. Le thème de ce mois, c'était, je le rappelle, la pavlova au feu de la passion. Est-ce que vous pouvez nous dire un peu comment vous avez interprété ce thème? Qu'est-ce qui vous a inspiré?
1: Bien sûr, eh bien, déjà merci beaucoup de m'avoir invité donc par rapport à ce thème qui est tout indiqué. Pour dire un peu comment je l'ai interprété, en fait, j'ai pensé ce set comme une lettre d'amour à Anna Pavlova, bien sûr. Avant, je lui envoyais des Pavlova, littéralement, mais c'était un peu une gata. Et maintenant, je lui envoie donc de la musique. Et comme elle voyage beaucoup, alors bah, c'est beaucoup plus simple avec les nouvelles technologies de lui faire des WeTransfer, même si, bon, il y a un côté un peu vexant quand je vois qu'elle ne les télécharge pas. Et quand j'ai eu ce thème, du coup, ben, bien sûr, c'était du tout cuit, si je peux me permettre. On peut donc dire que ce set est comme le fruit de ma passion pour Anna Pavlova. Et c'est aussi un voyage à travers l'histoire de la musique électronique.
0: Eh bien, merci beaucoup. On va lancer ce set tout de suite. On espère que vous allez nous régaler.

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0: Et qu'est-ce qu'on prépare aujourd'hui ?
1: Des jolies meringues en forme de coutelle, une petite crème diplomate au fond, une brunoise de mangue, un petit coulis d'ananas, de la chantilly, des mangues et un zeste de citron vert.
2: Et voilà une bien bonne pavlova.
3: Waouh, et ben merci beaucoup Marina Cake. Je pense qu'on peut dire que vous nous avez soufflé. Comme vous le savez, du coup, dans cette émission, chaque mois, on propose au DJ invité de nous parler d'un aspect de la club culture, donc d'un artiste, d'une musique, d'un genre. Est-ce que vous avez un aspect particulier que vous voulez aborder ?
4: Oui, complètement. Du coup, comme Anna Pavlova est toujours en tournée et que moi, je reste à la boulangerie, eh bien, c'est par la musique que je voyage. Pour ce point historique, j'ai donc voulu parler d'un des voyages les plus importants, sans doute, que la musique électronique ait connu, c'est-à-dire le moment où la house et la techno ont traversé l'Atlantique. Parce que certaines personnes, notamment ici en Europe, parfois l'oublient, mais ou le savent pas, mais la techno et la house viennent complètement des États-Unis. Même si maintenant, ce pays est moins au centre de la cartographie, on va dire, de ces genres-là, et moins associé à ça que l'Allemagne, l'Angleterre ou la France. Du coup, si on remonte, tout commence dans les années 70 aux États-Unis, avec l'explosion d'un genre, le disco, qui est joué en club par les premiers vrais DJ, c'est-à-dire des gens qui sont vraiment payés pour passer des disques, etc., et faire danser les gens. Devant un public qui, à cette époque-là, est quasi exclusivement afro-américain ou latino et LGBT très souvent. Parmi les villes importantes, il y a New York, autour du Studio 54, Chicago, autour notamment du club Warehouse, qui est un club gay, où joue Frankie Knuckles, la légende ensuite de la house. Et la disco et ses sous-genres, donc l'italo, la high energy, commencent à utiliser des nouvelles machines qui sont commercialisées à la fin des années 70 par la marque Roland, notamment des boîtes à rythme et des synthétiseurs qui permettent de créer des lignes de basse, notamment la TB-303. Et ces instruments, ce qui les caractérise, c'est qu'ils sont assez accessibles. Et donc, ils vont permettre en fait la naissance de la house et de la techno. L'autre invention qui va permettre cette naissance-là, elle est faite par Tom Moulton, qui est un ingé son et un producteur américain. En fait, il va retravailler les chansons de disco pour les allonger. Il rallonge les breaks, il modifie l'arrivée des instruments, etc. Il change la structure pour tenir les danseurs en haleine sur le dance floor. C'est donc en fait la création de ce que maintenant on appelle toujours les extended mix, qui est donc vraiment tourné vers la culture club, quoi. Et on peut dire en fait que ce sont un peu les premiers remixes de disco qui vont créer la house, quoi. Et la dernière révolution technologique très importante, c'est dans les années 80, on rentre en fait dans l'ère du numérique et de l'informatique avec les premiers ordinateurs. Et donc à Chicago et à New York, les DJ boostent leur mix de disco, de funk et de soul avec des boîtes à rythme qui créent des rythmes plus robotiques avec des phrases de clavier synthétique, etc. Et c'est vraiment là que la house est née, qui est donc complètement l'héritière du disco et qui a conservé longtemps un lien très fort jusqu'à aujourd'hui avec ce genre-là. D'ailleurs, j'ai parlé de Frankie Knuckles, qui est considéré un peu comme le parrain de la house, qu'on l'appelle « the godfather of house ». Mais j'aimerais aussi mentionner des femmes, même si elles étaient moins nombreuses et moins visibilisées à l'époque, notamment Sharon White, qui était vraiment la première femme à avoir pu jouer au Studio 54 à New York et à la Warehouse de Chicago. Elle aussi, c'était à l'origine une DJ de disco qui s'est ensuite prise de passion pour la house.
3: D'accord, merci. Donc ça, c'était pour la house. Et qu'en est-il de la techno ?
4: Eh bien, la techno, du coup, ça se passe aussi dans les années 80, mais cette fois-ci à Détroit. Détroit, c'est une ville du Michigan sur la côte Est, qui est aussi une ville de funk et de disco. L'influence de la disco compte également dans la techno. Mais il y a une autre influence majeure qui lui est propre. C'est le moment où les DJ de Détroit vont découvrir l'avant-garde électronique européenne, notamment Giorgio Moroder et surtout Kraftwerk, le groupe d'électro allemande qui va avoir une influence énormissime à travers un album révolutionnaire, Trans Europa Express, qui est diffusé à la radio par un DJ de Détroit qui s'appelle The Electrifying Mojo. Et vraiment, il faut comprendre à quel point cette émission a été importante, parce que c'est par cette émission que les pionniers de la techno, vraiment les inventeurs de la techno, donc notamment John Atkins, Derrick May et Kevin Saunderson, vont vraiment découvrir en fait ce nouveau son qui vient d'Europe. Du coup, c'est déjà en fait une histoire de voyage parce que c'est par la découverte de l'avant-garde européenne que des DJ et des producteurs noirs américains vont créer la techno. Et du coup, ce qui fait que ça devient vraiment de la techno et que ça sort de cette influence et que ça dépasse entre guillemets Kraftwerk, que ça va plus loin, c'est qu'en fait, ils vont vraiment abandonner la structure classique des chansons. Parce que Kraftwerk, c'était électronique, mais ça restait structuré sous la forme de couplets, refrains, etc. Et eux, ils vont vraiment abandonner cette structure, ce qui va vraiment être la patte caractéristique de la techno, quoi. Et Joan Atkins, donc, que j'ai cité comme un des pionniers, il fait partie d'un duo qui s'appelle Cybotron, enfin Cybertron, quoi, Cybotron. Et il publie Techno City, qui est le premier morceau avec vraiment le mot techno à l'intérieur, quoi. Du coup, ça, c'est vraiment la première vague qu'on appelle vraiment la vague des pionniers, quoi, des créateurs de la techno. Avec donc May, Saunderson, John Atkins, que j'ai cité, et aussi Eddie Fawkes, parfois un peu moins connu en Europe, mais dont j'ai passé un titre dans mon set, Goodbye Kiss, qui date de 1986.

0: Et ensuite, il y a une deuxième vague de techno, toujours à Détroit, avec notamment la figure très importante de Jeff Mills, qui est sans doute le nom qu'on connaît le plus en Europe, qui porte avec Robert Hood et Mike Banks, entre autres, le label Underground Resistance, qui est un label vraiment mythique. Et cette deuxième vague va vraiment enrichir les sonorités de la première. Et ce qui est vraiment important à retenir, c'est que du coup, la techno, et notamment ce qui la différencie de la house au-delà de la musique, c'est aussi que son esthétique est très différente parce que très influencée en fait par la science-fiction et la peur d'un futur post-industriel dans une ville justement comme Détroit, qui est une ancienne puissance industrielle avec beaucoup d'industries automobiles et tout ça, mais qui s'est fait complètement déserter par les industries, ça a fermé, etc. et s'est tombé dans la pauvreté. Et du coup, cette peur d'un futur post-industriel, ce truc un peu apocalyptique, très froid, cette esthétique-là, elle vient complètement, en fait, elle est indissociable du contexte socio-économique de Détroit à cette époque-là, quoi.
1: Et alors, comment la techno et la house vont traverser l'Atlantique pour arriver jusqu'en Europe?
0: Eh bien, justement, on arrive au moment du coup de la fin des années 80. J'ai décrit comment la house était du coup née de la disco et la techno de l'avant-garde européenne. Et en fait, ces deux genres vont partir donc effectivement à l'assaut de l'Europe. Et ça, comment ça va se passer? Ben, en fait, c'est vraiment un choix de ces pionniers-là d'essayer d'implanter cette musique notamment en Belgique, en Allemagne et en Angleterre. Et oui, vraiment, pour le coup, la France n'est pas du tout sur la cartographie au début. Faudrait attendre les années 90. Et comment, enfin, quelle va être un peu l'arme de cet assaut? Ça va être la compilation qui s'appelle Techno, The New Dance Sound of Detroit, qui, même si c'est pas un gros succès commercial, contribue vraiment à installer déjà le mot techno comme un genre à part entière et non pas un sous-genre de la house, parce qu'à la base, cette compilation s'appelait The House Sound et ils ont insisté pour que ça soit techno, pour que voilà, ça devienne vraiment un genre à part entière. Et c'est vraiment ce qui va diffuser en fait ce son de Détroit en Europe. Et dans la compilation, on retrouve donc des morceaux de Eddie Faulks, de John Atkins, de tous ces pionniers de Détroit qui ont créé le genre. Et ce qui est intéressant, c'est que l'influence de la techno va, enfin de la techno et de la house va prendre des formes différentes en fait dans les différents pays. C'est-à-dire qu'en Belgique, c'est surtout la house qui va prendre avec le courant new beat. Avec notamment des sons qu'on connaît maintenant comme Pump Up the Jam, qui est très connu. Donc la New Beat, c'est vraiment un truc belge, quoi. Ah, pardon, je me suis gourée, je reprends la phrase juste. En Belgique, l'influence de la techno, ça va donner le courant New Beat, avec notamment la chanson Pump Up the Jam, qui est très connue. Alors qu'en Angleterre, par exemple, c'est surtout la house américaine de Chicago qui va avoir un gros impact et qui se popularise. Et ce qui est spécifique aussi à l'Angleterre, c'est qu'il y a la culture des sound systems. Vu qu'il y a une énorme communauté jamaïcaine en Angleterre et notamment à Londres, la culture sound system, donc de mettre des enceintes à l'extérieur et de faire la fête dans la rue, se développe énormément là-bas. Et ça va donner en fait la rencontre entre la culture sound system jamaïcaine et

C'est très particulier parce que la fin des années 80, c'est aussi la chute du mur, qui donc tombe en 1989. La techno à ce moment-là investit donc les squats, tous les espaces en fait désaffectés, les friches notamment de l'ancien Berlin-Est. Du coup, il y a directement en fait un lien très fort entre ces deux villes, c'est-à-dire que les pionniers noirs américains de Détroit, à un endroit, se retrouvent dans Berlin parce qu'il y a un contexte où ils trouvent des similitudes, quoi. C'est aussi une ville qui traverse un moment un peu apocalyptique, qui a une esthétique très grise, très industrielle, et en même temps qui est en plein boom artistique. La techno trouve donc refuge dans les premiers clubs techno, quoi, de Berlin, notamment le UFO, bah, toujours avec ce truc de la SF, qui est à la base complètement illégal, et le Trésor. Et le Trésor, c'est vraiment le club à retenir, qui existe toujours, parce que c'est à la fois un club et un label. Il a joué un rôle fondamental en créant cet axe Détroit-Berlin, et il devient une véritable ambassade de la techno de Détroit en Europe, en accueillant et en diffusant les productions, donc les morceaux de Jeff Mills, de John Atkins, et en faisant émerger ensuite des artistes de la scène allemande comme Paul van Dyk. Et c'est aussi en Allemagne, à Berlin, qu'a organisé la première Love Parade en 1989, en même temps que le Summer of Love de l'autre côté de la Manche, qui donnera ensuite énormément de variantes, hein, dans tous les pays, comme en France la Techno Parade. Et les années 90, c'est vraiment l'explosion. La techno se diffuse partout. Et c'est une décennie que moi j'aime beaucoup musicalement et qui a influencé beaucoup de gens, avec notamment l'émergence de ce qu'on va appeler la techno et la house progressive, qui joue du coup sur l'apparition très progressive, quoi, de nouveaux motifs, avec des structures vraiment par phase musicale et des structures du coup plus longues, et l'importance aussi de rythmique percussive. Et il y en a un exemple dans mon set, avec un morceau qui s'appelle Wave Speech, de Pete LaZombie, qui date de 95, qui est un morceau anglais et qui est justement précurseur de toute cette vague de progressive house anglaise très importante. Là, c'est le morceau, enfin, c'est la version extended que j'ai utilisée justement.

Et ce morceau a justement influencé avec d'autres toute la vague aussi, plus dark et plus hypnotique de house, ensuite new-yorkaise, qui a été évoquée, il me semble, par votre première invitée, Barely Rhythm, lors de la première émission. C'est pour ça que, s'il fallait résumer, vraiment, ça montre à quel point tout est échange. Parce que, s'il fallait schématiser, du coup, bah, la techno et la house viennent des États-Unis. Elles traversent l'Atlantique à la fin des années 80. Mais en fait, c'est déjà ce premier voyage sous l'influence d'un autre, en fait, pré-voyage, qui est celui de la musique électronique européenne, qui avait circulé de l'Europe vers les États-Unis à la fin des années 70 et qui avait énormément influencé justement les pionniers de la techno. Et ensuite, il n'y a eu de cesse d'avoir des allers-retours où la techno européenne a réinfluencé la techno états-unienne, comme là, je donnais l'exemple de ce morceau anglais qui allait ensuite influencer toute la scène progressive house et tribal house états-unienne et vice-versa. Et bien sûr, mais là, ce serait un autre sujet, les scènes asiatiques, sud-américaines, africaines, etc., sont ensuite évidemment entrées dans le jeu, tout comme la scène française, etc. Et c'est comme ça que, bien après, 25 ans plus tard, on se retrouve avec des genres comme, par exemple, le latincore ou le baile, qui, depuis les années 2020, explosent en Europe et qui viennent directement de la scène colombienne, notamment, et brésilienne, bien sûr. Et le fait qu'il y ait des échanges et des voyages, entre guillemets, c'est vraiment ça qui constitue la musique de toute façon, mais je trouve ça important justement de rappeler cette histoire parce que, surtout ici en Europe, on a parfois tendance à considérer que la techno serait née à Berlin, enfin, venant d'artistes blancs, devant des publics majoritairement blancs, ce qui n'est pas vrai, parce que la techno vraiment a été créée par les communautés afro-américaines à travers déjà les pionniers de Détroit, donc Kevin Saunderson, etc., Jeff Mills, qui sont tous des Noirs américains, et les femmes aussi étaient des Noirs américaines. Et pareil à Chicago avec Frankie Knuckles, etc. Mais en fait, c'est aussi vrai si on remonte encore avant aux racines originelles de ce genre-là, parce que pour la house, etc., les soirées disco et funk, c'était déjà en fait un public marginal, noir et latino. Et donc, je trouve ça important de rappeler ça parce que tous les DJ qui mixent aujourd'hui, et même moi, Modeste Boulangère, nous sommes en fait les héritiers de cette histoire-là. C'est pour ça que quand l'extrême droite parfois essaie de se réapproprier ou revendique ses idéologies politiques,

0: fasciste dans des soirées, notamment art techno, eh bien, c'est très grave et c'est aussi une énorme énormité et un contresens historique.
1: Et merci de le rappeler, oui, maintenant l'émission touche à sa fin. Merci beaucoup, beaucoup, Madame Cake. J'espère qu'Anna Pavlova aura entendu en tout cas votre déclaration en musique. Et c'est dommage que Katia ait vraiment une extension de voix et ne puisse pas nous donner le thème de la prochaine émission. Ah! Oui! Incroyable mais vrai, on dirait que la voix de Katia est revenue.
0: Fiac. Oui, pardon. Ah, c'est revenu. Je crois que c'est revenu. Désolée pour cette absence, même si j'étais bien là. Je suis donc prête à vous donner le thème de la semaine prochaine et je me joins à vous évidemment pour remercier chaleureusement Madame Cake. Le thème de la prochaine émission est Au feu les pompiers. Merci à toutes et à tous d'avoir été en eau trouble avec nous et d'avoir écouté cette radio. Nous vous retrouvons le mois prochain. Bonne journée.

sais que le meilleur moyen de survivre, c'est d'être créatif. 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

très longtemps, je me suis pas enregistrée comme ça. Bon après-midi à tous les Marseillais. J'enregistre de chez moi, à Londres. Et c'est pour Tati tout ça. Tati et ce radio, ça me permet de rester sur mes pattes. Avoir le cœur dans la musique et de me rappeler que en fait, passer 2 heures ou 1 heure à jouer de la musique et à parler dans un micro, bah, ça fait du bien. Pour ceux qui me connaissent, 2026, mai 2026, j'ai démissionné et ça va être l'été de ma vie. Vous me verrez sûrement à Marseille de temps en temps et puis peut-être dans le futur. Mais pour l'instant, écoutez ma musique et puis on parlera plus tard.

je vous raconte un petit peu en fait ce qui se passe dans ma vie. J'étais à Marseille il n'y a pas longtemps. Et c'était vraiment sympa d'être à Marseille, tous ces tatis, avec tous ces amis. Il m'est arrivé un truc le premier soir où je suis arrivée. Je ne m'attendais pas du tout à sortir. Il était 23h, mon avion est arrivé hyper tard. Et puis ma pote Tati, en fait, elle était déjà dehors en train de boire un verre. Elle était chaude, du coup elle m'a chauffée. Et puis voilà, j'arrive au bar et tout. Déjà j'ai l'impression de revenir en arrière quand j'avais 15 ans dans les bars en Méditerranée. Quand tu viens d'Angleterre, ça fait un sacré choc. Et puis on rencontre notre amie Bi qui est là. Et puis Bi, elle venait de passer la journée avec à dire au revoir à la flotilla qui partait pour Gaza. Et je vois une lumière dans ses yeux, une lumière que j'ai pas vue chez les jeunes depuis très très longtemps. Elle me dit ici, en anglais du coup, there's so much hope. Elle était bourrée, mais quand même, c'est un mot, le mot espoir, c'est un mot que j'ai pas entendu depuis peut-être 5-7 ans. Elle me sort ça et puis je regarde les gens et vraiment un laisser-faire et la vie, elle me paraît en fait, elle n'est pas plus simple, la vie elle est pas simple, mais il y a des gens qui passent contre toi dans du toit et il n'y a pas la course à l'argent, c'est la course à la misère, mais en même temps, t'as les pieds sur terre quoi. Donc voilà, ça m'a fait un petit choc et tout, et ça m'a rappelé un peu des choses plus élémentaires de la vie, des choses plus primaires, comme être pieds nus sur les calanques quoi. C'est comme si, quand je suis partie en Angleterre, j'avais fait une sorte de break. J'avais mis des chaussures, je m'étais protégée avec une combinaison contre la douleur et contre la nature ou contre des choses primaires et puis naturelles. Et puis petit à petit, je me déshabille quoi, petit à petit. Et puis voilà. Puis bien sûr, je suis rentrée de Marseille et tout. J'étais dehors en maillot de bain sur mon balcon à Londres. J'avais pas compris que c'était fini et je ne pensais pas, je sais pas. Je fumais des cigarettes, je me faisais des cafés glacés. Ça fait maintenant un mois et demi que j'essaye de trouver du sirop d'orgeat à Londres et j'en trouve pas quoi. Bref, donc voilà, c'est une petite, un petit message à Tati et à toute la crew à Marseille qui me rappelle des choses un peu plus belles du présent. Et oui, c'était vraiment sympa, juste quelques jours. Ça fait vraiment beaucoup d'effet de temps en temps. Et voilà, merci. Et puis bon, à part ça, en fait, moi je veux danser, donc je m'arrête de parler, quoi. Hein, parce que la flemme.

0: comment je parle au micro, ben, dites-moi, parce que c'est vraiment un essai, quoi. Je vous embrasse très fort. Je vous aime.
1: Hello la communauté de Radio, ici Blanche. Je présente aujourd'hui le premier épisode de mon émission Fog Foxies. Désolée pour la qualité du son, c'est juste là parce que je devais prendre la parole rapidement avant que l'épisode y commence pour une petite remise en contexte. Donc là, c'est le premier épisode de mon émission. J'ai interviewé Maya Zaton, une personne avec qui j'étais au Beaux-Arts de Annecy et qui est maintenant basée en banlieue parisienne. Voilà, elle a un rapport à la musique qui est ultra intéressant dans son travail. J'espère que ça vous intéressera autant que moi. Il y a un épisode qui sortira tous les derniers mercredis du mois. C'est la première fois que je fais ça, que j'interview quelqu'un ou que tout simplement je fais de la radio. Donc voilà, j'espère que vous serez tolérants et que vous aimerez ça.

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1: Coucou Maya.
2: Coucou Blanche.
1: Ça va?
2: Oui, et toi?
1: Oui, ça va. Alors là, je suis venue, on est chez toi.
2: Dans le 91.
1: Voilà. T'étais cette semaine à tes cours de prépa pour passer l'agrég.
2: Ouais, voilà, l'agrégation art plastique.
1: Parce que t'as passé ton diplôme en juin.
2: Exact, j'ai eu mon DNCEP et j'enchaîne direct avec une autre année d'études.
1: Parce que en gros, avec Maya, on s'est rencontrés aux Beaux-Arts de Annecy ouais. En 2023, je pense,
2: ouais.
1: Pendant notre troisième année. Et on était à l'école ensemble et on travaillait ensemble le midi dans ouais. Une école primaire.
2: Mais c'est plus par ça qu'on s'est connus, en fait.
1: Ouais, parce qu'on s'est plus rapprochés à la deuxième partie de l'année.
2: Ouais.
1: Ok, donc là, t'es à Paris pour cette année et tu vas entrer en résidence à partir du mois de janvier.
2: J'entre en résidence au doc
1: okay.
2: De un an avec une exposition en septembre, donc c'est une résidence post-diplôme. C'était en lien avec plusieurs beaux-arts, Annecy, Caen, Bourges.
1: Bah, trop hâte de voir. En gros, pour faire court, parce que ce sera sûrement le premier épisode de l'émission Fog Foxes, donc je résume, je synthétise un peu l'émission. Elle est diffusée par TS Radio, qui est une nouvelle radio. Sur Web Radio sur Marseille. Cette émission, ça va être un épisode par mois qui sera diffusé le mercredi, qui s'appelle Fog Foxes, donc en mode les renards du brouillard. Et ça parle un peu de nous en tant qu'auditeurs, auditrices de musique dans la vingtaine, notre génération, de comment on se situe vis-à-vis de ça. Dans les émissions, souvent, on fait des playlists commentées, donc soit j'invite des personnes à venir parler de leur rapport à la musique, de leur playlist, tout ça, soit je suis solo, mais là c'était trop cool. Enfin, moi ça me faisait trop plaisir qu'on fasse ça ensemble, parce que toi je sais que t'as un certain rapport à la musique, t'en as parlé dans ton diplôme aussi, enfin, tu pourras nous en reparler. Et donc Maya, on a écouté la musique là pour commencer l'émission, qui s'appelle
2: Pchouka Maya. Donc Pchouka Maya, ça veut dire Maya l'abeille. C'est une musique de l'artiste Accent, et donc c'est de la disco polo. Donc c'est un sample du générique de Maya l'abeille, et vu que je m'appelle Maya, c'est une musique qu'on m'a souvent renvoyée aussi hein, depuis toute petite. Et là, j'ai pris la musique polonaise parce que du coup je suis polonaise, et en fait je parle pas très bien polonais aussi, et cette musique elle m'avait un peu permis d'apprendre le polonais, donc... Maya l'abeille qui va au déjeuner, au petit déj, enfin voilà. Et
1: parce que c'est quoi l'histoire? Attends. De Maya l'abeille en fait.
2: Bah en fait je sais pas trop.
1: C'est quoi?
2: Elle a son meilleur ami là, le criquet, mais franchement sinon je sais pas trop quoi. Sobielata. Elle vole. Elle boit le nectar sur les fleurs. Et là-bas, il y a Gucho, sur les tulipes, il attend le petit-déj, enfin voilà. Ouais, du coup, j'avais trop appris cette musique. Et je m'en souviens qu'avec mes amis aussi, c'était un peu une blague, parce que pour mon anniversaire, ils dansaient sur cette musique, parce que bah, ça me représentait un peu, quoi.
1: Et donc toi, c'est toi qui allais chercher la version polonaise, enfin, quand est-ce que t'as découvert qu'il y avait un...
2: En fait, je cherchais de la disco polo, et je suis tombée sur cet artiste, donc Accent, et après j'ai vu qu'il avait fait cette musique qui portait mon prénom, quoi. Donc j'ai commencé à écouter, et j'ai trop kiffé.
1: Et lui, il est gavé connu, Accent
2: Il est connu dans le domaine de la disco polo, et okay. Après, la disco polo, c'est un peu un genre de beauf, quoi. Vraiment, c'est... Pas
1: c'est
2: du tout
1: village,
2: bien vu,
1: c'est... Ouais.
2: Donc voilà, c'était une musique qui s'est développée après le régime communiste fini, quoi. Et en fait, il n'y a pas longtemps, elle s'est aussi faite approprier par les régimes de droite, en mode on est fiers de notre Pologne paysanne, ouvrière, etc. Mais plus récemment, elle est aussi réappropriée par des artistes, des milieux cuir, tout ça. Je sais que je dis bizarrement cuir.
1: Oh, on s'en fiche.
2: Et j'ai un accent polonais quand je dis et bref, mais oui, c'est une musique de boîte. Souvent, en fait, quand, en France, on a des boîtes de nuit en mode... Il y a une salle en mode chata ou une salle...
1: Ouais.
2: Bah, en Pologne, il y a la boîte de nuit normale avec une salle disco polo. C'est une musique ultra rythmée, répétitive, mais ultra rythmée en mode vite, quoi.
1: Ouais.
2: Et qui parle d'amour, de séduction, de jalousie. Et souvent, les musiques en Pologne, ça parle de ça. Genre.
1: D'amour et tout, genre.
2: D'amour et de jalousie.
1: Ouais.
2: Où t'es pas sorti ce soir, mon bébé.
1: Mais je crois que c'est grave ça dans les musiques d'Europe de l'Est. À un moment donné, j'étais avec des gens avec qui je faisais de la danse des Balkans.
2: Ouais.
1: Et du coup, c'était grave des musiques...
2: À Annecy, non
1: Annecy, ouais, ouais. Au centre social Mikado, ouais. Là. Et bref, c'était des musiques en mode de, tu m'as quitté ce soir, tu m'as trompé, comment je vais m'en sortir et tout, mais
2: ou
1: c'était
2: des
1: trop
2: musiques
1: drôle.
2: En mode le mec sort à la fête et il boit, et il voit une fille, mais en même temps il a sa femme à la maison. Mais pareil, quand cet été, non, c'était pas cet été, l'été dernier, j'étais en stage à Londres. C'est là que j'ai rencontré la plus grosse communauté polonaise en fait,
1: ouais.
2: Parce qu'en France, il y en a archi pas.
1: Ouais,
2: Enfin.
1: ouais.
2: Pas du tout de cette ampleur. Là-bas, il y a presque 10 groupes de danse folklorique polonaise à Londres, alors qu'à Paris, il n'y en a pas un.
1: C'est ouf.
2: Et c'est ouf. Et du coup, j'ai suivi. Et pareil, elle me traduisait un peu, la dame et tout. Et c'était... Il est où, mon mari? Arrêtez de le cacher.
1: Mais tu les as rencontrés comment, à Londres?
2: Bah, j'ai cherché sur Internet. Et en fait, de base, je cherchais aussi des danseurs de drill.
1: Ok.
2: Et en fait... Je pense que si je cherche à Paris, c'est plus facile dans le sens... Enfin, non, pas plus facile parce qu'il y en a moins, mais plus facile dans le sens où c'est plus abordable parce que c'est des danseurs. Alors que quand tu vas à Londres, les danseurs de drill, en fait, ils sont pas danseurs de drill, en fait, c'est des mecs du quartier, c'est des rappeurs, tout ça. Donc j'ai failli en rencontrer un parce qu'à un moment, je me suis fait coiffer et la meuf, j'ai dit « Tu connais quelqu'un qui fait de la drill ?» Elle me dit « Mais ouais, mon mec, il fait de la drill !» Et je regardais sur YouTube, il avait genre 1 million de vues et tout. J'étais « Mais... » dinguerie et tout, mais en fait elle m'a trop pas passé son contact.
1: Ah ouais,
2: elle faisait trop genre on était besties. Enfin bref, déception. Mais ouais, et du coup pour danse polonaise, j'ai cherché plusieurs groupes, j'en ai vu deux et je suis restée plutôt qu'avec un parce que l'autre l'ambiance j'ai pas trop aimé, mais c'était génial. Et en fait ils jouaient leur danse, ils jouaient leur musique, mais voilà, qui parle de séduction, bah ils jouaient tout ça,
1: ouais.
2: Tu vois, et
1: c'est genre hyper théâtral, genre.
2: Ouais, hyper théâtral et hyper dansé aussi, mais enfin, vraiment, ils rendaient le truc hyper fun.
1: Ouais.
2: Enfin.
1: Mais c'est ouf, mais c'est là où tu étais dans un train. À un
2: moment
1: donné, tu faisais des vidéos, tu
2: étais
1: dans un train,
2: ouais.
1: En mode reproduction paysage polonais, genre.
2: Ouais, et en gros, c'était un événement dans... On n'était plus du tout autour de Londres, c'était plutôt dans le sud de l'Angleterre. Et en gros, c'était pour remercier les ouvriers polonais qui avaient construit les trains pendant la Seconde Guerre mondiale, je crois. Et donc ils ont invité ce groupe-là à performer. Et donc voilà, c'était un événement purement polonais.
1: Enfin, c'est hyper niche.
2: Polonais,
1: c'est
2: en... voilà,
1: ouais.
2: Hyper niche. Et après ils ont dansé sur le quai d'une gare, enfin,
1: okay.
2: En chantant l'hymne national polonais après. Enfin c'était hyper,
1: ouais.
2: Bizarre, mais j'ai trop kiffé. C'était.
1: Et toi t'es allé solo
2: au monde. Ouais.
1: Ah j'adore.
2: Bah ouais, bah je les filmais. Ils se demandaient pourquoi je filmais ça, mais enfin.
1: Et c'était ok pour que tu filmes et tout?
2: Ouais, mais je leur ai dit que c'était dans le cadre de mon d'un devoir
1: diplôme.
2: D'école et que ça allait pas sortir nulle part, du coup ils étaient là, ok. Mais j'ai quand même le seum parce que enfin, c'est trop bien. Mais du coup j'ai fait un documentaire, quoi.
1: Bah ouais,
2: que
1: mais
2: j'ai même pas montré en fait.
1: Ah, ton diplôme tu l'as pas montré?
2: J'ai pas montré parce qu'il fait 40 minutes et j'ai pas trouvé le contexte,
1: ouais,
2: pour le montrer.
1: Et tu penses pas que ça pourrait. Tu pourrais pas a posteriori leur demander l'autorisation pour le diffuser quelque part?
2: Si, grave. Mais je sais pas s'ils seront d'accord.
1: Ouais.
2: Enfin, faut que je vois.
1: Et d'ailleurs, j'ai regardé tout à l'heure la. Ils disent synopsis. Dans l'univers bien ordonné des abeilles, la petite Maya a bien du mal à trouver sa place. Et ses tentatives, aussi drôles que maladroites pour s'intégrer, lui attirent les foudres de la sévère Buzlina, conseillère de la reine. Accompagnée de Willy, son meilleur ami, Maya s'envole pour une aventure exaltante.
2: J'adore, c'est moi.
1: Donc cette musique, ah oui, et donc t'as filmé cette vidéo et tout à l'heure on a regardé vite fait, on n'enregistrait pas, mais ton diplôme il a carrément un lien avec la musique et la danse et tes origines polonaises et plein d'autres choses. Ouais, si tu peux raconter un peu vite fait c'est quoi ta pratique et voilà.
2: Donc, mon diplôme, j'ai fait un cycle de performance après avoir fait une projection. Et en fait, je présente un peu, mais c'est un peu un voyage à travers mes communautés, enfin certaines de mes communautés. Donc, j'ai commencé par ma communauté familiale polonaise. Et donc, j'ai montré les vidéos que je fais avec ma sœur en Pologne. Et on a d'ailleurs une vidéo qui s'appelle L'oiseau. Et en fait, on fait le lien entre l'héritage de chants d'oiseaux et l'héritage de chants familiaux, quoi. Après j'ai fait du coup une danse sur une musique qu'on va peut-être écouter qui s'appelle W moim ogródecku, donc ça dit dans mon jardin, et c'est un remix drill. Et en fait bah, comme je disais quand j'étais à Londres, voilà, je cherchais à faire ça, à lier les deux, parce que quand je regardais les mouvements de la danse folklorique polonaise, pour moi, ça ressemblait grave aux mouvements de drill que je voyais sur TikTok, dans les trends, etc. Mais dans le terme un peu acrobatique de rebond et de jeu de main avec ça.
1: Et toi, c'est une danse que tu pratiquais un peu, genre? Ou c'est plutôt dans ton imaginaire, c'est en mode ça se ressemble grave, faut faire un truc?
2: Je la pratiquais dans le sens plus pour le fun, quoi. Dans le sens trend, et que je fais du hip-hop, et des fois je les place, enfin voilà. Enfin, je fais du hip-hop dans ma chambre, quoi. Mais ouais, pour moi, il y a un lien d'âme.
1: Entre
2: ces deux danses. Et aussi, en fait, la drill, ça a été créé à Chicago. Et Chicago, c'est là où il y a plus de Polonais. C'est la ville où il y a le plus de Polonais, quoi. Et je sais pas, je fais un peu un lien fictif. Ah ouais, c'est parce qu'il y a le plus de Polonais. Peut-être que ça a influencé, je sais pas, des mecs, ils ont vu des danseurs de Polonais. Ils se sont dit, ouais, c'est ouf et on va l'intégrer à notre danse hip-hop, quoi. Mais c'est un lien fictif que je me fais. Ça se trouve, ça n'a pas existé. Mais
1: tu pourrais chercher, ça se trouve, genre essayer d'aller chercher de l'origine ou tout.
2: Mais grave, et de base, je voulais pas faire mon stage à Londres, mais à Chicago.
1: Ouais.
2: Et bon, j'ai pas pu. Mais parce que j'avais trouvé une artiste de Chicago, mais qui était en résidence à Londres. Et du coup, je voulais cette artiste, donc j'ai fait mon stage à Londres. Donc,
1: mais elle vit à Chicago.
2: Elle vit plus à Chicago maintenant. Maintenant, elle vit à Atlanta.
1: Et elle pourrait pas te plug sur des gens à Chicago?
2: Si. Mais bon, faut de la thune.
1: Mais avec la Villa Médicis, là...
2: Oui, bien sûr.
1: La meuf.
2: Je sais pas, mais j'ai trop de projets en même temps que je veux trop faire et qui ont besoin de trop de thunes. Du coup, je me dis, mais pourquoi je demande de la thune? Je sais pas.
1: Mais si, tu vas partir à Chicago.
2: Ah, je veux trop.
1: Le deuxième son que tu vas nous faire écouter, tu m'as dit que c'était un remix drill.
2: Ouais, c'est un remix drill. Et du coup, moi, j'ai créé une chorégraphie en m'inspirant de ce que j'avais filmé à Londres et en m'inspirant des trends de TikTok de drill, enfin, ou même des mouvements de drill, quoi. Et j'ai créé une chorégraphie sur cette musique qu'on va écouter tout de suite. 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

0: Mais c'est trop drôle que quelqu'un ait fait ça, enfin.
1: Ouais, mais il y a eu une mode en Pologne de remix de chant en mode
0: Ouais.
1: 2000.
0: Et ça, du coup, t'as dansé sur cette musique-là pendant ton diplôme. Mais trop bien. Et tout à l'heure, tu m'as montré la vidéo où tu danses et
1: Ouais.
0: où tu mêles un peu les deux pas, quoi.
1: Oui. Et en fait, c'est un peu. En fait, on ne discerne pas trop lequel vient d'où. Et c'est ça qui est intéressant. Souvent, les gens ils disent, mais il n'y a que du polonais là.
0: Ouais.
1: Mais non.
0: Mais non.
1: Et ouais, j'étais habillée en mode jogging Adidas, mais avec une demi-jupe pour que ça vole. Enfin bon, après, j'ai pas trop investi le costume, j'avoue, mais.
0: Et toi, ça t'intéresserait de plus investir la question du costume et tout ça?
1: Grave, mais je suis tellement loin de ça aussi. Enfin, j'ai pas du tout l'habitude de m'habiller, enfin de me transformer en fait.
0: Non, mais c'est un bail, hein.
1: Ouais, c'est quelque chose que je fais jamais en fait. Même les soirées déguisées, tu vois, je le fais pas.
0: Mais meuf, moi aussi. Tu
1: Ah
0: sais
1: ouais?
0: que Halloween, à chaque fois, je suis en mode, ouais, cette fois, cette année, je vais me déguiser.
1: Oui.
0: Non, non, je finis par mettre une jupe noire.
1: Ouais, blocage total.
0: Ouais.
1: Blocage total. Mais j'adore les gens qui se déguisent et je suis en admiration de leur créativité et je trouve ça dingue que bah, je suis censée être créative et que je peux pas trouver un foutu costume en fait. Et je déteste m'investir pour ça.
0: Ouais, t'as pas le temps, genre t'as pas envie de mettre du temps
1: Ouais, non,
0: là-dedans.
1: pas du tout, ça me fait
0: Ok.
1: pas kiffer.
0: Donc voilà, ton travail aux Beaux-Arts. Ah ouais, et aujourd'hui, là t'es en train de passer l'agrég pour devenir potentiellement enseignante. Mais à côté de ça, donc t'entres en résidence au DOC à Paris. Est-ce que tu continues ton travail des Beaux-Arts? Enfin, est-ce que tu penses t'as de nouvelles voies que tu veux prendre vis-à-vis de ça?
1: Bah, il y a des projets, ils sont un peu en stand-by, bah, comme ce truc avec Chicago. En vrai, j'aimerais trop le faire. Je pense que mon axe de travail, c'est vraiment travailler sur les communautés que je traverse. Et donc là, j'ai quitté plusieurs communautés en quittant Annecy. Donc, mes communautés de travail, j'ai démissionné de tous mes postes. Ma communauté d'artistes étudiantes à l'école. Et
0: Ouais.
1: donc là, je vais en croiser des nouvelles. Déjà, les gens de ma classe, là, je sais pas si ça va créer quelque chose ou pas. Les gens du doc. Et puis. Là, je vais être surveillante, donc je sais pas, à voir ce que ça m'inspire, mais je pense que c'est de là que je puise mes projets un peu.
0: Oui, c'est vrai parce que pour ton diplôme, t'avais documenté tous les différents tafs étudiants que t'as fait. T'étais à Carrefour, t'étais au théâtre. T'étais bah, au périscolaire où
1: Ouais.
0: on était. Et t'avais un autre truc à un moment, non?
1: Non, bah j'ai été animatrice en colonie de vacances
0: Ah ouais.
1: quoi, mais c'était ponctuel. Mais pour la dernière année, j'ai préféré lâcher un des jobs. Mais ça, c'est plus mon mémoire où du coup, je parle d'une. C'est une auto-enquête où je
0: Ouais.
1: parle d'une période où j'ai cumulé 3 ans, pendant 3 ans, 3 boulots. Et donc ces 3 boulots précédents que t'as dit. Et effectivement, au diplôme, bah, j'ai travaillé dessus. On a fait une chorale avec une dizaine de personnes sur Money, Money, Money. Et en fait, dans mon mémoire, je parle beaucoup de musique populaire, enfin que j'intègre. Et après, j'ai fait un texte, enfin une lecture partagée à trois.
0: Donc tu nous as dit que tu allais nous faire écouter la musique en lien avec les chants d'oiseaux, c'est ça? Sur laquelle tu as travaillé avec ta sœur? Ou c'était un autre son là que tu voulais nous faire écouter?
1: Mais en gros, c'est une musique qu'on chante avec notre père. Donc dans la vidéo, il y a deux parties. Quand on chante avec notre père et quand on chante avec la famille de ma mère. Et la famille de ma mère, ça va être des chants plutôt religieux, avec ma grand-mère, etc. Et par contre, chez mon père, c'est un chant un peu révolutionnaire du mouvement Solidarność, qui luttait contre le régime communiste en Pologne, et soviétique, je veux dire. Régime soviétique communiste. Et mon père, c'était un grand militant, en fait, à cette époque.
0: C'était à quelle époque ça?
1: Et c'était dans les années 80. Et voilà. Attends, je te fais écouter.

0: C'est une musique qui parle de la destruction des murs de la ville et des chaînes auxquelles les gens sont attachés, mais plus pour symboliser en fait le fait que on était enfin que les Polonais étaient restreints à plein de règles. Enfin voilà, c'était un pays occupé et voilà les règles auxquelles ils devaient enfin les règles qu'ils devaient respecter, tout ça. Bref, donc les murs qui tombent de la ville, il y a plein de métaphores à ça, mais les gens qui continue de chanter malgré tout, etc. Et à la fin, il dit les murs jaillissaient, les chaînes tombaient, blablabla. Et enfin voilà. Et donc, ouais, c'est un peu l'hymne de ce mouvement, enfin, je crois, selon moi en tout cas. Et donc, c'est une musique qu'on chante avec notre papa.
1: Ouais, et toi t'arrives à la
0: Et
1: chanter, genre tu connais les paroles et tout.
0: bah, en tout cas, je les avais apprises par cœur.
1: Mais oui, parce que tout à l'heure tu nous as dit, enfin pour que on comprenne bien, ce projet tu l'as créé avec ta sœur, donc il s'appelle comment?
0: Donc c'est une série de vidéos performance, mais cet épisode-là s'appelle Oiseau. Donc
1: Oiseau.
0: en fait, non, il s'appelle Oiseau en français, mais il s'appelle Ptaki, qui veut dire oiseau. Et tout le projet s'appelle Kojenie, qui veut dire racine.
1: Ok.
0: Et donc chaque épisode, on s'incarne un peu dans... Mais en même temps, on transforme avec de la fiction, mais on peut être des bergères, des ouvrières... des sorcières, des... Là, le dernier épisode, on a fait un film d'horreur un peu. Et donc on a incarné un peu les folles du village.
1: C'était quand?
0: Mais lié à de la potion, en fait, ça veut parler d'alcool aussi, quoi.
1: Ouais.
0: Mais de la po... Mais on n'utilise pas de l'alcool, c'est de la potion avec des fruits.
1: Ok.
0: Mais voilà. Et c'était cet été, mais je l'ai pas du tout encore monté.
1: Ok.
0: Mais voilà.
1: Et donc ouais, la musique là, c'est la musique qui apparaît dans la deuxième partie de la vidéo.
0: Ouais.
1: Et on va écouter. Et c'était quoi la première partie de la vidéo, la musique?
0: La musique, elle s'appelle Mure, donc ça
1: Ok.
0: veut dire mur, de Jacek Kaczmarski, Przemysław Dzintrowski, Zbigniew Łapiński. Voilà.
1: Et la première. Ah oui, tout à l'heure, tu as dit aussi que vous aviez fait un chant avec ta sœur pour la même vidéo ou pour. C'est pas celui-là.
0: Si, c'est
1: C'est
0: celui-là.
1: celui-là, ok.
0: Ouais, qu'on chante avec notre père.
1: Ok. Et il chante dans la vidéo?
0: Ouais.
1: Ah, ok, délire. Et avec du côté de ta grand-mère, c'est ça? Qui sont
0: Ouais,
1: plus en mode.
0: maternelle.
1: Ok. Et eux, c'était. Elle, c'était d'autres musiques.
0: Donc c'était des musiques sur les chants, parce
1: Ouais.
0: que en fait là avec notre père on a chanté à Gdansk, enfin pas loin de Gdansk, donc c'est la région où s'est créé aussi ce mouvement-là, ouvrier, et c'est là où est né mon père. Et avec ma mère, c'était plus des musiques de chants qui glorifiaient la nature ou des chants religieux.
1: Ok.
0: Et donc c'était soit des chants qu'on chantait dans les champs quand on travaillait, quand elle travaillait en fait, parce que enfin elle travaillait, ma mère et tout. Enfin bref, voilà.
1: Ah oui, et on a. Tu t'es enregistré en train de chanter cette chanson-là?
0: J'ai une vidéo de mon père, ma sœur et moi qui chantons.
1: Ah ouais, et on peut voir.
0: Après, on a eu plein de galères en fait, mais.

0: comme tu disais, tu parles pas forcément couramment le polonais, mais t'écoutes pas mal de musique de là-bas, je suppose que tu regardes pas mal de traductions et tout. Donc c'est quoi ton lien à ça et le chemin que t'as pris pour découvrir ces musiques-là, comment elles t'accompagnent?
1: C'est des musiques qui sont mélangées. En fait, moi, j'aime bien écouter ma musique en mode tout est mélangé. Donc, j'ai 7000 titres likés et c'est hyper aléatoire. Et j'adore quand il y a un petit son polonais qui passe, quoi. Et ouais, par rapport à la langue, donc moi, je parle pas vraiment polonais, je parle un peu, mais je comprends plus, comme c'est le cas souvent, hein, mais. Du coup, mes parents sont tous les deux polonais et ils ont divorcé quand j'avais 5 ans. Et avant, ils parlaient polonais, mais en fait, mon père était très absent, donc en fait, j'entendais pas beaucoup de polonais, quoi. Et après, dès qu'ils sont divorcés, ma mère m'a parlé français. Et après, je vais tous les ans en Pologne. Je sais pas, je parle pas polonais trop avec ma famille, en fait. Et ouais, c'est un regret, mais du coup j'essaye d'apprendre aussi par rapport à la musique. Et les musiques de disco polo, du coup c'est pas mal parce que c'est des sujets simples. Et c'est des mots simples, répétitifs, enfin voilà. Et après j'ai essayé de me pencher aussi vers le rap. Et j'en souviens, un jour je suis arrivée en Pologne, j'ai dit à mon cousin, tu connais cette musique et tout? C'est Fala de Gouzior. Et il me fait... Quoi? Mais toi tu connais ça et tout, mais je suis choquée. Enfin bref, et après il dit à son pote, mais tu te rends compte qu'elle connaît ça et tout. Mais parce que lui il connaît grave Niska, grâce à
0: Ah
1: moi.
0: ouais, ok.
1: Du coup il écoute trop Niska.
0: Ce que tu lui avais connaître.
1: Ouais, depuis Charlie Delta et tout.
0: Ouais.
1: Voilà. Du coup je sais pas quoi faire écouter là en fait.
0: Bah, c'était quoi le son de rap là dont tu parlais?
1: C'est ça.

0: Après Farah, c'était une musique de PLK et Palour, donc un feat qui s'appelle Gosier. Et Palour, du coup, c'est un rappeur hyper connu en Pologne, en mode un peu à l'ancienne, quoi. Et PLK, bah, c'est, ça veut dire polac, et c'est le rappeur polonais en France, quoi.
1: Le rappeur sur qui tout le monde avait un énorme crush quand on était ado. Enfin, moi j'avais un gros crush sur PLK.
0: Ah ouais?
1: Pas toi? Pas toi?
0: Non, trop fort.
1: Arrête, parce que la dernière fois je disais ça à mes copines et tout, et j'étais en mode. Moi j'avais un
0: Mais
1: gros
0: je
1: crush sur
0: capte.
1: PLK, et c'était en mode. Mais Blanche, tout le monde avait un gros crush sur PLK
0: Mais
1: et tout.
0: oui, en vrai oui. Mais en fait, moi j'étais là, j'ai pas de crush, mais si on se rencontre, on peut trop se marier parce qu'on est polonais.
1: Non, mais voilà. Toi en mode, genre t'étais au-dessus de nous, genre.
0: Ouais.
1: Toi t'avais tes chances.
0: Mais en même temps, je pense qu'il a pas. En fait, je sais pas c'est quoi son lien à la culture polonaise parce qu'il en parle tellement pas dans ses sons. Genre, des fois, c'est des petites phrases en mode
1: Ouais.
0: ouais, nous on a colonisé personne et je suis là, yeah! Mais
1: Ouais,
0: en faire ça, il parle pas trop de
1: c'est
0: ça.
1: vrai. Ou ouais,
0: Même
1: des
0: des
1: petites
0: petits
1: phrases juste en
0: mots.
1: mode Polak, quoi. Jeune Polak. Voilà.
0: Je sais pas quoi. Mais c'est très léger. Mais je l'écoute quand même et je suis contente qu'il proclame ça aussi, quoi. Dans son nom, rien que dans son nom. Et qu'il ait pris l'initiative de faire un feat avec Palour, quoi. Et en plus, dans sa pochette d'album, c'est le drapeau polonais.
1: Ah ouais,
0: Ouais,
1: le bah ouais, le
0: blanc,
1: rouge et le
0: rouge,
1: blanc.
0: et avec un ours en plus. Non,
1: Parce que l'ours, c'est effigie aussi de la Pologne.
0: mais... Un petit peu.
1: Ok.
0: Enfin, dans les régions des montagnes, donc peut-être sa famille vient des montagnes, je sais pas.
1: Ok, et bah oui, bah j'allais te demander, enfin j'avais une question pour te demander, mais tu nous as répondu tout à l'heure, comment tu mélanges du coup les sons polonais et des sons qui ne le sont pas. Et du coup, toi, tu disais que tu mélanges tout, genre t'as pas de playlist polonaise, quoique t'en as. Parce que la dernière fois, tu m'en avais envoyé une.
0: Ouais, donc j'en ai qui s'appelle Polaka. Et ouais, en fait, je mets tout. À chaque fois que j'ajoute un son polonais, je le mets dans la playlist, mais ça répertorie. En fait, c'est une manière de répertorier. Mais en fait, avant, j'avais beaucoup un lien de playlist. Et vraiment, je faisais des playlists sur mesure, à thème. Vraiment, c'était une pratique quotidienne, limite.
1: Ouais.
0: Et là, j'ai un peu laissé et j'ai du mal à écouter le même son plusieurs fois. C'est pour ça que j'aime bien avoir plein de sons comme ça change.
1: Et
0: Et
1: tu les mets en aléatoire?
0: ouais, un aléatoire. Et voilà, je skip très rarement un son polonais, à part quand c'est un peu rock et que je suis pas trop dans ce mode.
1: Skippes beaucoup les sons quand t'es en aléatoire ou pas?
0: Ah ouais.
1: Ouais. Moi aussi je fais pareil. C'est mes coups de cœur et je suis en aléatoire.
0: Mais ouais.
1: Mais quoique maintenant j'écoute beaucoup plus des albums qu'avant.
0: Oui, pareil en vrai. Enfin non, j'écoutais beaucoup avant, j'ai arrêté et là je reprends un peu. Et c'est génial. Et mais il y a des moments où je zappe pas trop, genre quand. Non, si, si.
1: Moi, je
0: Mais
1: trouve que c'est
0: quand je
1: quand
0: fais
1: tu
0: quelque chose à
1: travailles,
0: côté,
1: ouais.
0: ouais, quand je fais
1: Quand
0: quelque
1: tu
0: chose à
1: travailles, tu
0: côté,
1: zappes pas.
0: je zappe pas. Des fois quand je conduis, mais en vrai je zappe quand même.
1: Est-ce que toi, tu t'es intéressé à différents styles de musique polonais? Bah, tout à l'heure, tu parlais de la disco polo, mais du coup, il y a aussi un son de rap que tu nous as passé et un son beaucoup trad, enfin beaucoup plus trad que tu as chanté avec ton papa et ta sœur. Est-ce que tu as essayé de cartographier ça un peu?
0: Je sépare grave et d'ailleurs dans ma playlist, attends je regarde. Dans ma playlist du coup je commence par la disco polo, de la plus ancienne à la plus récente. Et après je pars un peu sur des sons rock, un peu les sons de mes parents quoi, et notamment de mon père parce que ma mère elle a moins de lien avec la musique quand même.
1: Ok.
0: Après je fais des sons un peu actuels, chansons polonaises quoi. Qui pourrait passer à The Voice ou j'en sais rien. Et après, je mets le rap actuel. Et voilà. Mais en fait, c'est frustrant avec les musiques actuelles parce que tu sais pas ce qui est bien. Enfin, qu'est-ce qu'en fait ils écoutent vraiment? Genre, qu'est-ce que les jeunes en Pologne ils écoutent? Et je me demande trop. Et en fait, faudrait que je demande à mon cousin, genre,
1: Il a
0: fais-moi une
1: quel âge, ton
0: playlist. Il a
1: cousin?
0: mon âge.
1: Ah,
0: Il est
1: mais
0: né
1: de
0: un mois
1: fou.
0: après moi.
1: En vrai, faut grave parler avec les gens qui vivent
0: Ouais.
1: sur place.
0: Et après, bah, j'ai mis les musiques traditionnelles qui sont souvent samplées. Que j'ai connu quand j'étais du coup à Londres.
1: Ouais.
0: Et
1: Il y en a une que tu veux nous faire écouter en particulier?
0: bah je veux bien, mais après c'est à toi de voir si tu la mets parce que c'est aussi la musique de mon diplôme. En vrai, c'est un peu ensemble de ça aussi, mais bon, si on la joue, ça serait la musique Lipka du groupe Roki Chainika.

0: Surtout, en fait, pour aller au taf, je me mets pas des sons en condition,
1: Ouais.
0: mais quand je rentre du taf, là c'est un peu des sons en condition. C'est plus mon rapport à quand je rentre du travail, hein.

Et là, on a She Works Hard for the Money de Donna Summer. Donc, c'est plutôt des musiques que j'écoute quand je rentre du travail dans la voiture, mais vraiment, mais je crie quoi. Enfin, ça me fait trop du bien. Et je me dis, et en fait, ça me rend fière quoi. Je suis là, mais oui, je travaille pour l'argent en fait. Enfin, en fait, c'est. Et je suis fière de faire ça. Enfin, je me dis, c'était peut-être une journée de merde, mais. Mais j'aurais de l'argent et je l'ai trop mérité. Alors qu'avec le travail artistique, j'ai beaucoup moins ça. De mérite, de. Parce que tu travailles, tu sais pas comment tu dois être payé, il y a un flou total.

0: Et là, je sais que je travaille, je sais ce que j'ai à faire, et je sais que je vais gagner de l'argent, et ça ne bouge pas, quoi.
1: Ouais.
0: Alors que le monde de l'art, tu t'en sais rien, quoi. T'es encore en intérim là ou pas?
1: Non, bah là j'avais fait. Après j'avais été engagée à la bibliothèque.
0: Et t'es plus à la bibliothèque?
1: Bah mon contrat il se termine
0: Ah, trop chiant.
1: là là.
0: Ok.
1: En fait ils vont peut-être me renouveler,
0: Ok.
1: mais je sais pas si j'ai envie de faire ça. En fait c'est vraiment hyper chiant genre. Enfin tu
0: Ah,
1: sais
0: tu te
1: genre.
0: fais chier.
1: Tu vois je préfère limite un taf où je suis en caisse ou un truc où genre
0: Non,
1: je
0: tu te
1: parle
0: fais
1: tout le temps
0: chier.
1: et que la cliente. Ouais ok c'est chiant.
0: Parce que même si tu parles avec clients, quand tu rentres dans une phase où t'es en répétition,
1: Non mais de ouf. Après
0: t'es
1: t'en rêves
0: ailleurs.
1: la nuit
0: Ouais.
1: genre. Toi tu rêves du taf la nuit des fois.
0: Ouais, et c'est mauvais signe.
1: Ah ouais.
0: Ouais. Mais le taf que je rêvais le plus, c'était le McDo.
1: Ah ouais.
0: Mais parce que c'est les bruits, en fait. Ils rentrent trop dans ton crâne. Alors que Carrefour, les rêves que je faisais, c'était plus je suis en retard et on m'en veut et. Ou alors je suis bloquée dans Carrefour et je dois dormir là-bas et je dois travailler tout
1: Mode
0: Ouais,
1: Severance.
0: alors que. Ouais. Alors que théâtre et primaire, ça me faisait pas ça. Juste des fois, je faisais des rêves, souvent avec
1: Ah
0: des enfants
1: ouais.
0: de la primaire. Des rêves perchés. Je fais jamais des rêves science-fiction, tu vois.
1: Ouais.
0: Et là, c'était un rêve science-fiction en mode un escalier dans l'espace, mais un espace violet, et on montait, et il y avait Jonas, genre.
1: C'était lequel
0: Et je
1: déjà,
0: sais plus, le
1: Jonas?
0: blond, là, hyper chiant. Et je
1: Oui.
0: sais plus, on montait, je sais plus du tout ce qui se passait, mais voilà, je fais très peu de rêves comme ça et ça m'avait marqué.
1: Ah ouais, de fou. Non, moi, c'est vraiment des rêves où quand je taffe et que je fais un geste en répétition,
0: Ouais.
1: et bah c'est trop bizarre. J'ai l'impression que je rêve pendant 4 heures, que je suis en espèce de demi-sommeil
0: Oui.
1: où je fais ce geste et genre j'arrive plus à dissocier
0: Ouais.
1: que je suis en train de rêver ou si je suis au travail.
0: Grave.
1: Et je me vois faire un geste en. Enfin, c'est trop. Et t'as l'impression que c'est pas du tout un sommeil réparateur, tu sais.
0: Mais il y a pas longtemps, alors que je travaille plus depuis août
1: Ouais.
0: là, j'ai rêvé de Carrefour. Et en mode bah que je passais à Carrefour, elle m'a dit Ah Maya, on a besoin d'aide et tout, tu veux pas nous aider et tout. Et j'étais là, mais si grave, je suis trop contente. Je suis trop contente enfin de revenir travailler. Et après j'allais en caisse, mais les caisses elles avaient tout changé.
1: Ouais,
0: Et du coup
1: tu
0: je
1: comprenais
0: savais rien
1: rien.
0: faire. Et les clients s'énervaient trop. Et en même temps, vu que j'étais dans une. Enfin, genre je me disais, mais je sais trop bien faire mon boulot, c'est pas possible. Et du coup j'étais trop à l'aise aussi.
1: Ouais.
0: Mais en fait, après, je devenais trop stressée parce que les clients, ils étaient horribles et la concierge, elle venait pas m'aider. Et après, j'appelais Jawed au téléphone avec le travail, je disais, je suis au travail à Carrefour, viens me voir. Mon pote, genre collègue. Non, mais bref.
1: Trop
0: Mais c'est trop
1: bizarre.
0: bizarre que je rêve encore de Carrefour maintenant, quoi.
1: Ça m'étonne pas, t'as travaillé pendant grave longtemps là-bas.
0: Ouais,
1: Bah
0: pendant
1: ouais.
0: 4 ans.
1: Bah ouais. Que à Annecy?
0: Ouais.
1: Ouais. Ouais, est-ce qu'il y a des sons du coup. Ceux-là, c'est plus des sons que t'écoutes, genre quand tu rentres du travail, donc t'es en train de faire des trucs. Est-ce qu'il y a des sons que t'es en mode là, je vais écouter ça, genre tu visualises des trucs quand t'écoutes ces musiques-là?
0: Mais tout le temps. Mais quand je prends les transports, c'est. En fait, j'ai un rapport à la musique comme ça, en fait. Moi, je
1: Bah
0: regarde par la fenêtre,
1: ouais.
0: je m'imagine des choses. Mais c'est plus. Donc, je me fais des scénarios, mais plus de soirées dansantes, parce que moi, j'écoute que des musiques dansantes, en fait.
1: Ouais.
0: J'ai du mal avec autre chose.
1: Les musiques calmes, c'est pas trop ton délire.
0: J'adore les découvrir et tout, mais j'arrive pas à trouver des moments où je les écoute. Parce que vraiment, moi, je m'imagine trop la danse, quoi.
1: Ouais.
0: Et donc à chaque fois je suis dans des contextes, je suis en soirée et je danse. Et souvent je danse avec quelqu'un. Et là il n'y a pas longtemps, je peux en passer deux en fait.
1: Ah bah
0: Attends,
1: carrément.
0: ouais, j'en passe deux. Et c'est la première que je vais passer, c'est On My Mama de Victoria Monet. Et en fait c'est une musique, franchement elle n'est pas si récente, mais il y avait une chorégraphie. Et en fait, je viens juste d'apprendre la chorégraphie.
1: Ah
0: Alors,
1: ouais?
0: c'est une chorégraphie qui date, quoi. Mais ça fait longtemps, je me dis, il faut tellement que j'apprenne. Et je l'ai enfin apprise. Et je suis trop contente.

0: Donc là, c'était Objection de Shakira.
1: Ouais. Et donc c'est une musique, pareil, bon, il y en a mille où je m'imagine danser, tu vois, mais en fait, je trouve que c'est une musique qu'on n'écoute pas assez de Shakira. Mais elle est méga connue quand même, mais...
0: Ouais, ouais, ouais.
1: Et moi, j'ai trop un souvenir visuel de Shakira, mais je crois que c'était cette musique, je sais même pas, mais des clips que mon papy regardait en Pologne. Et à chaque fois, c'était... Il y avait ce clip-là, et elle bougeait son ventre, elle était... C'était sa peau huilée et tout, genre. Et moi, ça m'a fait quelque chose, quoi. Ouais, et après, j'ai fait de la danse orientale et tout. Enfin, je voulais absolument bouger mon ventre comme ça, quoi. Voilà.
0: Et alors, t'en es où? T'arrives?
1: Mais un moment, pendant le Covid, je m'y étais grave mise. Et franchement, je faisais un peu des trucs de ouf avec mon ventre. Mais là, tu t'imagines pas, là, en train de danser comme ça.
0: Non, mais si, non, mais moi, je capte grave.
1: Ah ouais.
0: Mais est-ce que c'est autant de la danse? Je crois que moi j'ai plus ce truc où je m'imagine sur scène carrément et je suis la chanteuse.
1: Non mais grave.
0: Bah, oui.
1: Ah mais moi je suis genre en soirée et tout le monde me regarde.
0: Bah, oui.
1: Et après il y a un beau gosse qui arrive et on danse ensemble en fait. Ou genre une meuf trop belle aussi et on danse ensemble.
0: Mais
1: non mais vraiment.
0: Qui te regarde de loin tu sais et puis petit à petit.
1: Ouais ouais ouais tu
0: bah,
1: vois.
0: Oui. En parlant de musique que tu regardes par la vitre et tout, t'as un truc par rapport à la nostalgie et tout de certains sons genre.
1: Ouais mais... Enfin, je sais que dans... Peut-être, je sais pas si c'est rare dans les milieux artistiques, mais moi, j'écoute trop des musiques populaires, en fait.
0: Mmh.
1: Et bah, depuis toujours, tu vois, mais j'écoute trop les musiques... mais les pop stars de l'époque, c'est encore mes pop stars d'aujourd'hui, en fait.
0: Enfin, ouais, genre qui?
1: Bah, Beyoncé, c'est ma préférée de... Mais c'est ma reine, quoi. Et bah, Rihanna aussi, Lady Gaga, tu vois, tout ça.
0: Mmh, mmh.
1: Et dans les sons que j'imagine, par exemple, il y a Déjà Vu de Beyoncé en feat avec Jay-Z. Et en fait, Beyoncé, elle est possédée en fait quand elle chante cette musique. Et elle se met au sol quand c'est sa partie. Et elle danse, elle danse. Et moi, à chaque fois que je mets cette musique, mais je m'imagine au sol et enfin n'importe quoi quoi. Et mon rêve, c'est que quelqu'un rentre dans mon délire et que c'est pas la honte en fait que je me mette au sol et que.
0: Et ouais, bah en parlant de repères, tu nous as dit que t'avais une musique repère dont tu voulais nous parler.
1: Ouais, bah c'est une musique de Beyoncé, j'en ai d'autres. Hein. Mais celle-là, elle est venue plus récemment avec son album, parce qu'elle vient de l'album Renaissance, c'est Break My Soul. Et donc c'est une musique quand même qui a fait le buzz, hein, enfin, qui était connue, qui a fait des trends TikTok, des gens qui démissionnaient de leur boulot et tout. Et bah, c'est une musique déjà qui me fait du bien après le travail aussi, mais même pas par rapport au travail, genre juste... je vais pas... Enfin, elle me remotive trop en fait.
0: Mm. 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

0: J'aurais dit, j'arrive à 9h, je repars à 17h, il me travaille les nerfs et tout, et c'est pour ça que je peux pas dormir en fait. Et c'est pour ça qu'il y avait grave une trend TikTok de démission, genre.
1: Tu veux finir l'émission sur cette musique-là?
0: Ouais.
1: Eh ben merci beaucoup les auditeurs et les auditrices de l'émission Fog Foxes de l'épisode numéro 1. Je sais pas comment on va s'en sortir pour le montage. Et merci à Tss Radio d'héberger l'épisode. À bientôt, merci. Bisous Maya.
0: Bisous!

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1: Bonjour, c'est mamie. Si on n'arrive pas à se parler ce soir, on se parlera un autre jour. Demain, peut-être, tu me diras ma bibiche.

0: Lieu, le refuge solidaire de Briançon. Thème, les rencontres. Ici, à Briançon, où que tu regardes, je suis là. Le soleil me dessine chaque jour un peu différemment. Grande et belle. Mais j'ai aussi un visage rugueux, dur. Pour certains et certaines, je suis un terrain de jeu. Pour d'autres, je suis une étape de plus. On dit que je suis meurtrière. Ce n'est pas moi la meurtrière. Ce sont les décisions politiques, les frontières, qui font de moi une arme. Je vois passer des corps qui avancent, qui reculent pour d'autres, des corps qui se croisent. En avançant, Yael se rapproche d'un lieu. Un lieu où l'on souffle, un lieu où l'on se réchauffe. Le refuge solidaire, un temps pour se poser, avant de repartir.
1: Test, test.
2: Yes. Yeah, it's good.
3: Okay.
1: This is a city or village?
4: C'est une ville ou un village là?
2: Ah, a city.
1: A city.
4: Une ville.
1: Oh my God.
4: Oh mon Dieu. Entouré de montagnes. Depuis une ville nommée Briançon, je vous parle actuellement.
1: I spent here more than 7 days right now.
4: J'ai passé plus de 7 jours ici. C'est très chill.
1: I'm still looking.
4: J'essaie de créer ma nouvelle vie.
1: So like.
4: Je dois penser à beaucoup de choses.
1: I had to think about a lot of things.
4: Par moments, ça m'épuise.
1: Like, yeah. That's why
4: c'est
1: I'm
4: pour
1: here
4: ça que je suis ici
1: go,
4: like, et que je me prépare à partir demain. La définition de rencontre. Évidemment, quand tu rencontres une nouvelle personne, tu as un contact. Je préfère dire avoir un contact que rencontrer. J'adore rencontrer les gens, construire une bonne relation et la laisser comme ça. Parce que si tu la détruis avant de partir, peut-être qu'un jour, tu auras besoin de l'aide de cette personne. Donc si un jour, tu te retournes vers elle, elle t'aidera. Une bonne rencontre. Quand je rencontre quelqu'un qui a sa propre vision et que j'ai la mienne. Il essaie de me convaincre et que j'essaie de faire la même chose avec la mienne. On a une conversation. J'aime tellement ça. Je protège ce que j'ai dans ma tête et il protège ce qu'il a dans la sienne. On partage seulement des informations pures. Et en même temps, peut-être que tu réaliseras quelque chose par toi-même. Par exemple, je te parle maintenant et peut-être que j'essaie de te convaincre d'une chose. Mais mon cerveau va réaliser quelque chose sans que tu le dises. Je le réalise par moi-même. Ça m'arrive très souvent et j'adore ça. J'ai tort et je suis heureux d'avoir tort. Et une mauvaise rencontre? Quand je rencontre quelqu'un qui ne sait pas discuter. Quand il commence à parler, il ne s'arrête jamais. Il continue encore et encore et encore et encore. Et il ne te donne pas le droit de parler. Peut-être que tu as quelque chose de mieux à dire, mais il ne te donne pas ce droit.
5: Ouais. Hey. Allez.
4: J'aimerais donner un conseil, mais je ne suis pas dans la situation où je devrais donner un conseil, car je ne vois toujours rien dans la vie. Pour moi, si tu es simplement cet esprit qui rit, même si tu souffres et que tu as mal, tu seras honnête avec toi-même et tu te diras que ça arrive à tout le monde. Parfois, quelque chose de mal t'arrive et tu te dis c'est la fin du monde. Mais il y a d'autres personnes qui aimeraient être dans ta situation, même si c'est très difficile. Elles aimeraient être dans ta situation. J'essaie d'y réfléchir et je me dis que je suis libre. Et je me demande quelle est la dernière mauvaise chose qui pourrait m'arriver. C'est de mourir, d'être mort. C'est la dernière chose qui m'arrivera. Donc je suis heureux avec tout. Parce que je sais que la vie, c'est pas rose.
1: La vie, c'est pas rosé. C'est pas en rose.
3: La professionnelle team de Briançon.
4: Si j'avais un micro entre les mains, quelles questions j'aimerais poser? J'aimerais poser des questions sur le passé des gens. J'aime beaucoup le passé. Quand quelqu'un commence à en parler, je me concentre et je l'imagine.

0: Ok, nice.
1: Ciao, ciao, ciao, les amis.
0: Test, test.
1: Test. Yeah, I'm right now with
2: je suis actuellement avec mon ami à Briançon, entouré de montagne. Avec mon ami, mon frère, il est aussi marocain. On va lui poser quelques questions et je traduirai. Il va parler en derija. Je vais seulement traduire.
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2: Il dit qu'il ne planifie jamais avant d'avoir une rencontre. Dieu lui apporte cette coïncidence dans sa vie qui est de rencontrer une nouvelle personne avec le même état d'esprit.
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1: موسوس
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2: Il dit qu'il est très heureux de rencontrer de nouvelles personnes, surtout des bonnes personnes, des personnes qu'il traite bien. Quand il fait des mauvaises rencontres, il essaie de bouger, il essaie juste de changer la situation.
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3: المقابلة اللي عمري غنساها هي بطبيعة الحال ماشي غير هاد اللحظة اللي عمري غنساها هي راه أم ديالي هي اللي غتبقى أول حاجة وآخر حاجة وآخر حاجة اللي ما غنساهاش هي منش هاودوني إكسبريسيوني للبلاد وإذا شحال ما شفتهاش شي 7 سنين ما شفتها انا مهودوني ديبور حتى يومين 3 ايام لقيتها وقفت قدامي في الدرب انا ما على باليش جات من السعودي دي مفاجاه
2: il dit que la rencontre qu'il n'oubliera jamais dans sa vie c'est celle avec sa mère c'est la première et la dernière. Dans le passé, il a vécu 7 ans en Europe, puis il a été expulsé au Maroc. Quand il est arrivé, après 3 jours, il a vu sa mère dans la rue. Il était choqué. Il n'oubliera jamais cette rencontre, car il a une très forte relation avec sa mère. Je souhaite que toute immigration se passe bien, que toutes ces personnes aient leurs papiers, qu'elles arrangent leur vie, réussissent à avoir une belle vie et à revoir leur famille.

0: Le passage que vous allez écouter a été imaginé et réalisé par des personnes accueillies au refuge solidaire.
1: Et à la Tex-Tex.
0: Le micro se balade de main en main.
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0: une rencontre peut-être fortuite, elle peut être organisée et chacun cherche ce qui lui manque. J'aimerais organiser des voyages dans le désert tunisien afin d'apprendre davantage sur mon pays, la Tunisie. Moi, à l'âge de 6 ans, 7 ans, quand je rentre dans l'école, je me croise avec beaucoup de motocyclistes. Ils font Paris-Dakar. Et de ce moment-là, j'aimerais ce travail.
1: C'est là où tu as compris que tu voulais être guide?
0: C'est... Salam alaikum.
2: Pourquoi toi tu poses les questions?
0: Ah, comme ça. Je m'amuse.
1: Bah ouais, oui, c'est une question.
0: Je m'amuse avec les gens, je passe le temps.
2: Ok.
0: Je vais devenir journaliste.
2: Ah ouais?
0: J'essaie.
2: Bon chance et bon courage.
0: Tu veux devenir quoi, toi?
2: Hein?
0: Après de sortir d'ici.
2: Ouais.
0: Tu veux devenir quoi? Tu veux faire quoi comme travail?
2: Je veux faire quoi? Je retourne chez moi, je travaille coiffeur comme d'hab. On ne sait pas.
0: Tu vois? Quelle coupe?
2: Je fais toutes les coupes, ce que tu veux.
0: Coupe de Benzema?
2: Coupe de Cristiano Ronaldo, de Benzema, de Ibrahimovic. Ce que tu veux.
0: Ribéry.
2: Toutes les coupes.
0: Ton coupe ressemble à Griezmann.
2: Griezmann, non.
0: Griezmann.
2: Zlatan Ibrahimovic.
0: Salut. Je vais poser quelques questions. Qu'est-ce que vous faites? Qu'est-ce que vous travaillez?
3: Actuellement, je colle des affiches sur les murs. Sinon, je travaille à l'accueil du refuge solidaire.
0: Comment l'accueil te permet à rencontrer des gens?
3: Je bosse dans un bureau qui est identifié comme un endroit qui peut répondre à toutes les questions et, tout, et des gens. Et du coup, les gens viennent à moi sans que je fasse rien. Du coup, je le rencontre en permanence de tous les côtés.
4: Soudan.
5: Je viens du Soudan et j'étais à l'université, spécialisée dans les composants chimiques. En ce moment, je suis en France. Je suis venue ici par les routes non officielles, à travers la Libye, la mer, l'Italie, enfin la France. Parfois c'est par hasard, parfois c'est planifié de rencontrer une nouvelle personne. C'est super de rencontrer des gens qui ne te ressemblent pas. Tu en apprends énormément sur la personnalité des gens, leur culture, leur langue, leur appartenance, ce genre de choses. Quand tu rencontres de mauvaises personnes ou avec peu d'expérience, des ignorants, elles sont un danger pour elles-mêmes et pour les gens qui les rencontrent. Les meilleures rencontres sont celles avec des personnes ouvertes d'esprit. Tu apprends d'elles, elles te donnent quelque chose. Ce sont des gens qui aiment la vie, qui aiment les projets de manière générale. Il y a plusieurs rencontres que je ne peux pas oublier. En Italie, j'ai rencontré des gens vraiment bien. En Libye aussi, et sur le chemin depuis le Soudan.
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5: خلوا de manière générale c'est la façon dont les gens te traitent et parlent avec toi qui fait que tu les aimes ou que vous devenez amis. que tu apprends d'eux.
4: Ça
5: dépend des gens que tu rencontres. J'ai envie de réussir. J'espère avoir le pouvoir d'aider les gens.
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5: être une meilleure personne
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5: comme je l'ai dit Il y a beaucoup de gens qui ont eu un impact sur moi. Par leur manière d'être, leur gentillesse. De ces rencontres, j'ai appris à aimer, à pardonner, à aider les gens quand c'est possible, d'avoir toujours de bonnes intentions.
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5: c'est mieux que les gens soient bons
4: ويكونوا معك
5: qu'ils puissent s'entraider
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5: c'est beau quand tu rencontres des gens que tu ne connais pas et qu'ils te proposent de l'aide
4: يعني تجعلهم سعداء This is a nice, nice things. It's a place, and city, towns. يعني زي أنا بلادن ثقافتن.
5: Je trouve ça génial d'être aidé par quelqu'un que tu ne connais pas et avec qui tu n'as aucune relation.
4: عاداتهم.

0: Bonjour à toutes, bonjour à tous.
1: Nous sommes sur TSS Radio.
0: Ici Katia Corazon
1: Et Fiac 500.
0: Bienvenue en nos troubles.
1: Et ce mois-ci, nous recevons Marina Cake. Je te laisse peut-être la présenter, Katia. Ah non, mais c'est pas vrai. On dirait que Katia Corazon a une extinction de voix. Bon. Ben, Marina Cake, merci d'être avec nous. Vous nous venez de très très loin, je crois. Vous nous régalez depuis de longues années à la fois les estomacs, les papilles et les oreilles. Est-ce que vous pouvez nous parler un peu de vous et de votre parcours?
2: Добрый день, я очень рада с вами познакомиться. Меня зовут Марин. Pardon. Oui, c'est un réflexe, je suis désolée. Je m'appelle Marina Cake. J'apprends le russe en ce moment. Je suis donc pâtissière et DJ. Je suis basée en Australie. Je suis d'abord connue pour avoir inventé la pavlova, ce merveilleux dessert que j'ai créé en l'honneur de Anna Pavlova. Qui est une grande danseuse du Mariinsky, donc de Saint-Pétersbourg. Elle est venue en Australie pendant sa tournée il y a bien longtemps. À l'époque, j'étais seulement apprentie pâtissière et j'ai créé ce gâteau pour lui déclarer ma flamme. J'ai même appris le russe, comme vous pouvez l'entendre. J'essaie de lui faire croire que c'était russe. Bref, ça n'a pas marché. Ça n'a pas suffi à conquérir son cœur et je me suis donc mise à la musique. Et comme les temps changent, je viens d'une famille à la longévité exceptionnelle, et bien maintenant, je me retrouve DJ.
1: Et c'est pour notre plus grand plaisir. Le thème de ce mois, c'était, je le rappelle, la pavlova au feu de la passion. Est-ce que vous pouvez nous dire un peu comment vous avez interprété ce thème? Qu'est-ce qui vous a inspiré?
2: Bien sûr, eh bien, déjà merci beaucoup de m'avoir invité donc par rapport à ce thème qui est tout indiqué. Pour dire un peu comment je l'ai interprété, en fait, j'ai pensé ce set comme une lettre d'amour à Anna Pavlova, bien sûr. Avant, je lui envoyais des Pavlova, littéralement, mais c'était un peu une gata. Et maintenant, je lui envoie donc de la musique. Et comme elle voyage beaucoup, alors bah, c'est beaucoup plus simple avec les nouvelles technologies de lui faire des WeTransfer, même si, bon, il y a un côté un peu vexant quand je vois qu'elle ne les télécharge pas. Et quand j'ai eu ce thème, du coup, ben, bien sûr, c'était du tout cuit, si je peux me permettre. On peut donc dire que ce set est comme le fruit de ma passion pour Anna Pavlova. Et c'est aussi un voyage à travers l'histoire de la musique électronique.
1: Eh bien, merci beaucoup. On va lancer ce set tout de suite. On espère que vous allez nous régaler.

0: Et qu'est-ce qu'on prépare aujourd'hui ?
1: Des jolies meringues en forme de coutelle, une petite crème diplomate au fond, une brunoise de mangue, un petit coulis d'ananas, de la chantilly, des mangues et un zeste de citron vert. Et voilà une bien bonne pavlova.
2: Waouh, et ben merci beaucoup Marina Keck. Je pense qu'on peut dire que vous nous avez soufflé. Comme vous le savez, du coup, dans cette émission, chaque mois, on propose au DJ invité de nous parler d'un aspect de la club culture, donc d'un artiste, d'une musique, d'un genre. Est-ce que vous avez un aspect particulier que vous voulez aborder ?
3: Oui, complètement. Du coup, comme Anna Pavlova est toujours en tournée et que moi, je reste à la boulangerie, eh bien, c'est par la musique que je voyage. Pour ce point historique, j'ai donc voulu parler d'un des voyages les plus importants, sans doute, que la musique électronique ait connu, c'est-à-dire le moment où la house et la techno ont traversé l'Atlantique. Parce que certaines personnes, notamment ici en Europe, parfois l'oublient, mais ou le savent pas, mais la techno et la house viennent complètement des États-Unis. Même si maintenant, ce pays est moins au centre de la cartographie, on va dire, de ces genres-là, et moins associé à ça que l'Allemagne, l'Angleterre ou la France. Du coup, si on remonte, tout commence dans les années 70 aux États-Unis, avec l'explosion d'un genre, le disco, qui est joué en club par les premiers vrais DJ, c'est-à-dire des gens qui sont vraiment payés pour passer des disques, etc., et faire danser les gens. Devant un public qui, à cette époque-là, est quasi exclusivement afro-américain ou latino et LGBT très souvent. Parmi les villes importantes, il y a New York, autour du Studio 54, Chicago, autour notamment du club Warehouse, qui est un club gay, où joue Frankie Knuckles, la légende ensuite de la house. Et la disco et ses sous-genres, donc l'italo, la high energy, commencent à utiliser des nouvelles machines qui sont commercialisées à la fin des années 70 par la marque Roland, notamment des boîtes à rythme et des synthétiseurs qui permettent de créer des lignes de basse, notamment la TB-303. Et ces instruments, ce qui les caractérise, c'est qu'ils sont assez accessibles. Et donc, ils vont permettre en fait la naissance de la house et de la techno. L'autre invention qui va permettre cette naissance-là, elle est faite par Tom Moulton, qui est un ingé son et un producteur américain. En fait, il va retravailler les chansons de disco pour les allonger. Il rallonge les breaks, il modifie l'arrivée des instruments, etc. Il change la structure pour tenir les danseurs en haleine sur le dance floor. C'est donc en fait la création de ce que maintenant on appelle toujours les extended mix, qui est donc vraiment tourné vers la culture club, quoi. Et on peut dire en fait que ce sont un peu les premiers remixes de disco qui vont créer la house, quoi. Et la dernière révolution technologique très importante, c'est dans les années 80, on rentre en fait dans l'ère du numérique et de l'informatique avec les premiers ordinateurs. Et donc à Chicago et à New York, les DJ boostent leur mix de disco, de funk et de soul avec des boîtes à rythme qui créent des rythmes plus robotiques avec des phrases de clavier synthétique, etc. Et c'est vraiment là que la house est née, qui est donc complètement l'héritière du disco et qui a conservé longtemps un lien très fort jusqu'à aujourd'hui avec ce genre-là. D'ailleurs, j'ai parlé de Frankie Knuckles, qui est considéré un peu comme le parrain de la house, qu'on l'appelle the godfather of house. Mais j'aimerais aussi mentionner des femmes, même si elles étaient moins nombreuses et moins visibilisées à l'époque, notamment Sharon White, qui était vraiment la première femme à avoir pu jouer au Studio 54 à New York et à la Warehouse de Chicago. Elle aussi, c'était à l'origine une DJ de disco qui s'est ensuite prise de passion pour la house.
2: D'accord, merci. Donc ça, c'était pour la house. Et qu'en est-il de la techno ?
3: Eh bien, la techno, du coup, ça se passe aussi dans les années 80, mais cette fois-ci à Détroit. Détroit, c'est une ville du Michigan sur la côte Est, qui est aussi une ville de funk et de disco. L'influence de la disco compte également dans la techno. Mais il y a une autre influence majeure qui lui est propre, c'est le moment où les DJ de Détroit vont découvrir l'avant-garde électronique européenne, notamment Giorgio Moroder et surtout Kraftwerk, le groupe d'électro allemande qui va avoir une influence énormissime à travers un album révolutionnaire, Trans Europa Express, qui est diffusé à la radio par un DJ de Détroit qui s'appelle The Electrifying Mojo. Et vraiment, il faut comprendre à quel point cette émission a été importante, parce que c'est par cette émission que les pionniers de la techno, vraiment les inventeurs de la techno, donc notamment John Atkins, Derrick May et Kevin Saunderson, vont vraiment découvrir en fait ce nouveau son qui vient d'Europe. Du coup, c'est déjà en fait une histoire de voyage parce que c'est par la découverte de l'avant-garde européenne que des DJ et des producteurs noirs américains vont créer la techno. Et du coup, ce qui fait que ça devient vraiment de la techno et que ça sort de cette influence et que ça dépasse entre guillemets Kraftwerk, que ça va plus loin, c'est qu'en fait, ils vont vraiment abandonner la structure classique des chansons. Parce que Kraftwerk, c'était électronique, mais ça restait structuré sous la forme de couplets, refrains, etc. Et eux, ils vont vraiment abandonner cette structure, ce qui va vraiment être la patte caractéristique de la techno, quoi. Et Joan Atkins, donc, que j'ai cité comme un des pionniers, il fait partie d'un duo qui s'appelle Cybotron, enfin Cybertron, quoi, Cybotron. Et il publie Techno City, qui est le premier morceau avec vraiment le mot techno à l'intérieur, quoi. Du coup, ça, c'est vraiment la première vague qu'on appelle vraiment la vague des pionniers, quoi, des créateurs de la techno. Avec donc May, Saunderson, John Atkins, que j'ai cité, et aussi Eddie Fox, parfois un peu moins connu en Europe, mais dont j'ai passé un titre dans mon set, Goodbye Kiss, qui date de 1986.

0: Et ensuite, il y a une deuxième vague de techno, toujours à Détroit, avec notamment la figure très importante de Jeff Mills, qui est sans doute le nom qu'on connaît le plus en Europe, qui porte avec Robert Hood et Mike Banks, entre autres, le label Underground Resistance, qui est un label vraiment mythique. Et cette deuxième vague va vraiment enrichir les sonorités de la première. Et ce qui est vraiment important à retenir, c'est que du coup, la techno, et notamment ce qui la différencie de la house au-delà de la musique, c'est aussi que son esthétique est très différente parce que très influencée en fait par la science-fiction et la peur d'un futur post-industriel dans une ville justement comme Détroit, qui est une ancienne puissance industrielle avec beaucoup d'industries automobiles et tout ça, mais qui s'est fait complètement déserter par les industries, ça a fermé, etc. et c'est tombé dans la pauvreté. Et du coup, cette peur d'un futur post-industriel, ce truc un peu apocalyptique, très froid, cette esthétique-là, elle vient complètement, en fait, elle est indissociable du contexte socio-économique de Détroit à cette époque-là, quoi.
1: Et alors, comment la techno et la house vont traverser l'Atlantique pour arriver jusqu'en Europe?
0: Eh bien, justement, on arrive au moment du coup de la fin des années 80. J'ai décrit comment la house était du coup née de la disco et la techno de l'avant-garde européenne. Et en fait, ces deux genres vont partir donc effectivement à l'assaut de l'Europe. Et ça, comment ça va se passer? Ben, en fait, c'est vraiment un choix de ces pionniers-là d'essayer d'implanter cette musique notamment en Belgique, en Allemagne et en Angleterre. Et oui, vraiment, pour le coup, la France n'est pas du tout sur la cartographie au début. Faudrait attendre les années 90. Et comment, enfin, quelle va être un peu l'arme de cet assaut? Ça va être la compilation qui s'appelle Techno, The New Dance Sound of Detroit, qui, même si c'est pas un gros succès commercial, contribue vraiment à installer déjà bah, le mot techno comme un genre à part entière et non pas un sous-genre de la house, parce qu'à la base, cette compilation s'appelait The House Sound et ils ont insisté pour que ça soit techno pour que voilà ça devienne vraiment un genre à part entière. Et c'est vraiment ce qui va diffuser en fait ce son de Détroit en Europe. Et dans la compilation, on retrouve donc des morceaux de Eddie Faulks, de John Atkins, de tous ces pionniers de Détroit qui ont créé le genre. Et ce qui est intéressant, c'est que l'influence de la techno va, enfin, de la techno et de la house va prendre des formes différentes en fait dans les différents pays. C'est-à-dire qu'en Belgique, c'est surtout la house qui va prendre avec le courant new beat, avec notamment des sons qu'on connaît maintenant comme Pump Up the Jam, qui est très connu. Donc la new beat, c'est vraiment un truc belge, quoi. Ah pardon, je me suis gourée. Je reprends la phrase juste. En Belgique, l'influence de la techno, ça va donner le courant New Beat, avec notamment la chanson Pump Up the Jam, qui est très connue. Alors qu'en Angleterre, par exemple, c'est surtout la house américaine de Chicago qui va avoir un gros impact et qui se popularise. Et ce qui est spécifique aussi à l'Angleterre, c'est qu'il y a la culture des sound systems. Vu qu'il y a une énorme communauté jamaïcaine en Angleterre et notamment à Londres, la culture sound system, donc de mettre des enceintes à l'extérieur et de faire la fête dans la rue, se développe énormément là-bas et ça va donner en fait la rencontre entre la culture sound system jamaïcaine et les influences house va donner la rave culture en fait, la culture rave. Et c'est comme ça qu'en 1988 et en 1989, elle connaît même son Summer of Love britannique, quoi, ou le Second Summer of Love, où des tonnes de jeunes pendant ces 2 étés, se rassemblent par dizaines de milliers pour danser dehors dans des immenses raves sur les sons de l'acid house.
1: Et l'Allemagne, du coup, dans tout ça?
0: Eh bien, l'Allemagne, effectivement, c'est pas pour rien que c'est le pays qui est le plus associé maintenant à la techno. Et en fait, c'est parce que la house et la techno se mêlent particulièrement bien à la contre-culture berlinoise. Parce qu'en fait, la fin des années 80, donc le moment où ces genres musicaux arrivent en Europe, dans les pays que j'ai cités, bah, à Berlin, c'est très particulier parce que la fin des années 80, c'est aussi la chute du mur, qui donc tombe en 1989. La techno, à ce moment-là, investit donc les squats, tous les espaces en fait désaffectés, les friches, notamment de l'ancien Berlin-Est. Et du coup, il y a directement en fait un lien très fort entre ces deux villes, c'est-à-dire que les pionniers noirs américains de Détroit, à un endroit, se retrouvent dans Berlin parce qu'il y a un contexte où ils trouvent des similitudes, quoi. C'est aussi une ville qui traverse un moment un peu apocalyptique, qui a une esthétique très grise, très industrielle, et en même temps qui est en plein boom artistique. La techno trouve donc refuge dans les premiers clubs techno, quoi, de Berlin, notamment le UFO, bah, toujours avec ce truc de la SF, qui est à la base complètement illégal, et le Trésor. Et le Trésor, c'est vraiment le club à retenir, qui existe toujours, parce que c'est à la fois un club et un label. Et il a joué un rôle fondamental en créant cet axe Détroit-Berlin. Et il devient une véritable ambassade de la techno de Détroit en Europe. En accueillant et en diffusant les productions, donc les morceaux de Jeff Mills, de John Atkins, et en faisant émerger ensuite des artistes de la scène allemande comme Paul van Dyk. Et c'est aussi en Allemagne, à Berlin, qu'il a organisé la première Love Parade en 1989, en même temps que le Summer of Love de l'autre côté de la Manche, qui donnera ensuite énormément de variantes hein, dans tous les pays, comme en France, la Techno Parade. Et les années 90, c'est vraiment l'explosion. La techno se diffuse partout. Et c'est une décennie que moi, j'aime beaucoup musicalement et qui a influencé beaucoup de gens, avec notamment l'émergence de ce qu'on va appeler la techno et la house progressive, qui joue du coup sur l'apparition très progressive quoi, de nouveaux motifs, avec des structures vraiment par phase musicale et des structures du coup plus longues et l'importance aussi de rythmiques percussives. Et il y en a un exemple dans mon set avec un morceau qui s'appelle Wave Speech de Pete LaZombie qui date de 95, qui est un morceau anglais et qui est justement précurseur de toute cette vague de progressive house anglaise très importante. Et là, c'est le morceau, enfin, c'est la version extended que j'ai utilisée justement.

0: Et ce morceau a justement influencé avec d'autres toute la vague aussi, plus dark et plus hypnotique de house, ensuite new-yorkaise, qui a été évoquée, il me semble, par votre première invitée, Barely Rhythm, lors de la première émission. C'est pour ça que, s'il fallait résumer, vraiment, ça montre à quel point tout est échange. Parce que, s'il fallait schématiser, du coup, bah, la techno et la house viennent des États-Unis, elles traversent l'Atlantique à la fin des années 80, mais en fait, c'est déjà ce premier voyage sous l'influence d'un autre, en fait, pré-voyage, qui est celui de la musique électronique européenne, qui avait circulé de l'Europe vers les États-Unis à la fin des années 70 et qui avait énormément influencé justement les pionniers de la techno. Et ensuite, il n'y a eu de cesse d'avoir des allers-retours où la techno européenne a réinfluencé la techno états-unienne, comme là, je donnais l'exemple de ce morceau anglais qui allait ensuite influencer toute la scène progressive house et tribal house états-unienne et vice-versa. Et bien sûr, mais là, ce serait un autre sujet, les scènes asiatiques, sud-américaines, africaines, etc., sont ensuite évidemment entrées dans le jeu, tout comme la scène française, etc. Et c'est comme ça que, bien après, 25 ans plus tard, on se retrouve avec des genres comme, par exemple, le latincore ou le baile, qui, depuis les années 2020, explosent en Europe et qui viennent directement de la scène colombienne, notamment, et brésilienne, bien sûr. Et le fait qu'il y ait des échanges et des voyages, entre guillemets, c'est vraiment ça qui constitue la musique de toute façon, mais je trouve ça important justement de rappeler cette histoire parce que, surtout ici en Europe, on a parfois tendance à considérer que la techno serait née à Berlin, enfin, venant d'artistes blancs, devant des publics majoritairement blancs, ce qui n'est pas vrai, parce que la techno vraiment a été créée par les communautés afro-américaines à travers déjà les pionniers de Détroit, donc Kevin Sanderson, etc., Jeff Mills, qui sont tous des Noirs américains, et les femmes aussi étaient des Noirs américaines. Et pareil à Chicago avec Frankie Knuckles, etc. Mais en fait, c'est aussi vrai si on remonte encore avant aux racines originelles de ce genre-là, parce que pour la house, etc., les soirées disco et funk, c'était déjà en fait un public marginal, noir et latino. Et donc, je trouve ça important de rappeler ça parce que tous les DJ qui mixent aujourd'hui, et même moi, Modeste Boulangère, nous sommes en fait les héritiers de cette histoire-là. C'est pour ça que quand l'extrême droite parfois essaie de se réapproprier ou revendique ses idéologies politiques fascistes dans des soirées, notamment art techno, eh bien c'est très grave et c'est aussi une énorme énormité et un contresens historique.
1: Et merci de le rappeler, oui, maintenant l'émission touche à sa fin. Merci beaucoup, beaucoup, Madame Cake. J'espère qu'Anna Pavlova aura entendu en tout cas votre déclaration en musique. Et c'est dommage que Katia ait vraiment une extension de voix et ne puisse pas nous donner le thème de la prochaine émission. Oui. Incroyable mais vrai. On dirait que la voix de Katia est revenue.
2: Oui, pardon. Ah, c'est revenu. Je crois que c'est revenu. Désolée pour cette absence, même si j'étais bien là. Je suis donc prête à vous donner le thème de la semaine prochaine et je me joins à vous évidemment pour remercier chaleureusement Madame Cake.
3: Le thème de la prochaine émission est Au feu les pompiers.
2: Merci à toutes et à tous d'avoir été en eau trouble avec nous et d'avoir écouté cette radio. Nous vous retrouvons le mois prochain. Bonne journée.

très longtemps, je me suis pas enregistrée comme ça. Bon après-midi à tous les Marseillais. J'enregistre de chez moi, à Londres. Et c'est pour Tati tout ça. Tati et ce radio, ça me permet de rester sur mes pattes. Avoir le cœur dans la musique et de me rappeler que en fait, passer 2 heures ou 1 heure à jouer de la musique et à parler dans un micro, bah, ça fait du bien. Pour ceux qui me connaissent, 2026, mai 2026, j'ai démissionné. Ça va être l'été de ma vie. Vous me verrez sûrement à Marseille de temps en temps et puis peut-être dans le futur. Mais pour l'instant, écoutez ma musique et puis on parlera plus tard.

raconter un petit peu en fait ce qui se passe dans ma vie. J'étais à Marseille il n'y a pas longtemps. Et c'était vraiment sympa d'être à Marseille, avec tous ses tatis, avec tous ses amis. Il m'est arrivé un truc le premier soir où je suis arrivée. Je m'attendais pas du tout à sortir, il était 23h, mon avion est arrivé hyper tard. Et puis ma pote Tati, en fait elle était déjà dehors en train de boire un verre. Elle était chaude, du coup elle m'a chauffée. Et puis voilà, j'arrive au bar et tout. Déjà j'ai l'impression de revenir en arrière quand j'avais 15 ans dans les bars en Méditerranée. Quand tu viens d'Angleterre, ça fait un sacré choc. Et puis on rencontre notre amie Bi qui est là, et puis Bi, elle venait de passer la journée avec à dire au revoir à la flotilla qui partait pour Gaza. Et je vois une lumière dans ses yeux, une lumière que j'ai pas vue chez les jeunes depuis très très longtemps. Elle me dit en anglais du coup, there's so much hope. Elle était bourrée, mais quand même. C'est un mot, le mot espoir, c'est un mot que j'ai pas entendu depuis peut-être 5-7 ans. Elle me sort ça et puis je regarde les gens et vraiment un laisser-faire et la vie, elle me paraît en fait, elle n'est pas plus simple, la vie elle est pas simple, mais il y a des gens qui passent contre eux dans le toit et il n'y a pas la course à l'argent, c'est la course à la misère, mais en même temps, t'as les pieds sur terre quoi. Donc voilà, ça m'a fait un petit choc et tout, et ça m'a rappelé un peu des choses plus élémentaires de la vie, des choses plus primaires, comme être pieds nus sur les calanques, quoi. C'est comme si, quand je suis partie en Angleterre, j'avais fait une sorte de break. J'avais mis des chaussures, je m'étais protégée avec une combinaison contre la douleur, et contre la nature, ou contre des choses primaires et puis naturelles. Et puis petit à petit, je me déshabille, quoi, petit à petit. Et puis voilà, bien sûr, je suis rentrée de Marseille et tout. J'étais dehors en maillot de bain sur mon balcon à Londres. J'avais pas compris que c'était fini et je ne bronzais pas, ça marchait pas. Je fumais des cigarettes, je me faisais des cafés glacés. Ça fait maintenant un mois et demi que j'essaye de trouver du sirop d'orgeat à Londres et j'en trouve pas, quoi. Bref, donc voilà, c'est une petite, un petit message à Tati et à toute la crew à Marseille qui me rappelle des choses un peu plus belles du présent. Et oui, c'était vraiment sympa, juste quelques jours. Ça fait vraiment beaucoup d'effets de temps en temps. Et voilà, merci. Et puis bon, à part ça, en fait, moi je veux danser, donc je m'arrête de parler, quoi. Hein, parce que la flemme.

comment je parle au micro, ben, dites-moi, parce que c'est vraiment un essai, quoi. Je vous embrasse très fort. Je vous aime.

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